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4: Bonjour à toutes et à tous. Bienvenue dans Moshi, votre douce bouchée d'animés japonais. Pour ce nouvel épisode, je vous parle du film Mon Oni à moi de Tomotaka Shibayama, sorti en 2024 sur la plateforme Netflix. La première scène de Mon Oni à moi nous montre un jeune adolescent assis dans le métro, plongé dans une sorte de rêve éveillé. Il se retrouve dans la neige face à une mystérieuse jeune fille aux cheveux bleus et roses. Plus tard, sur le chemin de l'école, il remarque qu'il neige malgré un ciel parfaitement bleu et une chaleur estivale.
5: Il neige ?
4: Ce jeune garçon, c'est Hiragi, un adolescent plutôt solitaire et très serviable, dont tout le monde semble profiter.
6: Je vais vous aider !
7: Ah ouais ? Sympa de ta part. Figure-toi qu'on a justement un rendez-vous urgent. On peut te laisser gérer ?
6: Oui.
7: Merci, mec. Viens, on y va.
8: Hiragi ? Viens voir. Fais-le pour moi.
6: Ça va pas, non ? On va se faire griller.
8: S'il te plaît, tu es le seul vers qui je peux me tourner, Hiragi. Allez !
4: Il entretient une relation compliquée avec son père, qui semble faire passer ses propres attentes avant les envies de son fils.
9: Je t'ai dégoté un professeur particulier pour te donner des leçons. Plus besoin d'aller au cours du soir.
6: Hein ? Mais pourquoi, papa ?
9: Cette question, parce qu'il t'aidera à progresser plus vite que dans une classe, bien sûr.
6: Je sais, mais je me suis déjà inscrit pour les cours d'été.
9: Il suffit d'annuler, voilà tout.
4: Hiragi, lui, essaie simplement de trouver sa place et de s'intégrer comme il peut.
6: Je voulais voir les copains.
9: Tu tiens absolument à faire comme tout le monde ? Alors tu préfères les cours du soir ? J'ose espérer que tu ne dis pas ça par conformisme pour calmer tes petites angoisses.
6: Bah, bien sûr que non.
9: Alors obéis et fais-moi confiance, c'est ce que tu as de mieux à faire.
4: Sa vie prend un tournant inattendu lorsqu'un soir, en rentrant chez lui, il rencontre Tsumugi, la jeune fille de son rêve.
8: Une seconde, je vous promets que je vais le retrouver.
10: Dépêchez-vous un peu, vous faites attendre les passagers.
8: C'est trop bizarre.
10: S'il vous plaît, soyez raisonnable et descendez.
6: Excusez-moi, je peux payer pour son ticket de bus. Enfin, si tu veux.
8: T'es qui, toi ?
10: Merci à vous.
8: Non, je préfère encore marcher. Pourquoi t'as voulu essayer de m'aider ?
6: Oh, bah, parce que t'avais l'air en...
8: T'as rêvé, tout allait bien.
6: D'accord.
8: Je me suis trompée ! T'avais raison, je suis bien en galère.
6: Et tu t'appelles comment ?
8: Tsumugi, et toi ?
6: Hiragi. Voici ma maison.
4: Ce soir-là, Hiragi se fait attaquer par une étrange créature translucide. Tsumugi vole à son secours et ils prennent la fuite ensemble.
8: Je crois qu'on l'a semé pour l'instant.
6: Cette chose-là, c'était quoi ?
8: J'en sais rien non plus. Mais je me demande bien pourquoi c'est toi qu'elle a attaqué.
6: Et cette corne-là, sur ton front, c'est quoi au juste ? Explique-moi.
8: Donc t'arrives à la voir maintenant ? La raison est simple. C'est parce que je suis une Oni.
6: Oni ?
4: Dans la culture japonaise, les Oni sont des créatures issues du folklore, souvent représentées comme des démons ou des esprits puissants. Ils peuvent être aussi bien menaçants que protecteurs selon les récits. Lorsqu'un flocon de neige s'échappe du corps d'Hiragi,
6: encore un flocon.
4: Tsumugi lui explique alors ce qui lui arrive.
8: Ces flocons, on les appelle mini-Oni. J'en avais jamais vu d'aussi dense jusqu'à maintenant.
6: Un mini-Oni ?
8: Ils s'échappent des êtres humains qui tentent de cacher leurs vrais sentiments.
4: L'intrigue embarque Hiragi et Tsumugi dans un road trip en direction d'un sanctuaire où se trouverait désormais la mère de la jeune fille.
8: De l'autre côté de la montagne, il y a un village peuplé d'Oni. Je suis partie de là-bas pour chercher ma mère. À ce qu'il paraît, elle s'est enfuie il y a longtemps, quand j'étais encore toute petite. Après ça, la vie n'a pas été facile pour mon père et moi. On était livrés à nous-mêmes. Tu trouves pas que ma mère abuse ?
4: Pendant leur voyage, d'étranges créatures volantes cherchent à les dévorer. Tandis que les parents d'Hiragi commencent à s'inquiéter et que son père part à sa recherche. Au fil de ce périple, ils font des rencontres, découvrent de nouveaux lieux et apprennent peu à peu à grandir. Un véritable voyage initiatique, même si, je vous l'accorde, on ressent parfois une impression de déjà-vu. Ce film n'a rien de très original. Pourtant, son univers reste plaisant, les visuels sont magnifiques et l'ambiance retranscrit très fidèlement certains paysages du Japon. Pour ma part, je l'ai vu plusieurs fois, mais il ne m'a pas marqué autant que d'autres films d'animation japonais. C'est sans doute dû à son côté très classique et parfois prévisible. Malgré tout, à chaque visionnage, j'ai passé un bon moment. Je pense aussi que du haut de mes 43 balais, je ne suis peut-être pas la cible principale. Cet animé parlera certainement davantage aux plus jeunes. Il aborde la difficulté qu'ont certains adolescents à exprimer leurs sentiments, à s'affirmer en tant qu'individu face à leurs parents et à leurs propres choix sans avoir l'impression de les décevoir. Je n'ai pas grand-chose à ajouter, si ce n'est que vous ne passerez probablement pas un mauvais moment devant mon Oni à moi. 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
4: 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Dans le prochain épisode de Moshi, nous ferons connaissance avec un assassin de légende. Qu'est-ce que c'était ?

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0: Les rendez-vous de Liamaki sur Graffiti avec le rassemblement des maisons de quartier qui nous accompagne chaque semaine pour nous proposer des idées de sortie, des événements organisés par les maisons de quartier. Et nous allons partir direction le quartier Liberté, figurez-vous, cette semaine, en compagnie de Hélène, animatrice des vies de quartier, justement. Elle est bien placée pour nous en parler. Bonjour Hélène.
1: Bonjour Bastien.
0: Bienvenue dans le studio de Graffiti pour nous parler d'une fête, pas n'importe laquelle, la fête de quartier à Liberté. Ça va se passer le 13 juin avec un thème, avec une envie très forte venue non seulement de la maison de quartier mais du quartier tout entier, la liberté en couleur. Pourquoi avoir choisi ce thème, Hélène ?
1: Alors l'année dernière, il y a eu un événement tragique sur le quartier.
0: On s'en souvient.
1: Le 22 juillet, voilà, il y a un immeuble qui a brûlé. Ça a marqué les esprits. Et on avait envie de redonner de la joie et de la gaieté dans le quartier. Alors le thème, il a été choisi, oui, effectivement, comme tu le dis, avec les habitants. Parce que la fête de quartier, elle se prépare avec les habitants.
0: Ça, c'est toujours une volonté aussi de la maison de quartier.
1: Oui. Mmh, oui,
0: c'est,
1: oui.
0: C'est d'investir tout le monde.
1: Voilà, les habitants sont acteurs de ce qui se passe dans le quartier. Donc il y a des réunions de préparation qui se font avec les habitants. Et ils sont invités aussi le jour J à être bénévoles pour ceux qui le souhaitent.
0: Combien de bénévoles vont participer à cette fête par exemple ?
1: Il va y avoir une quinzaine de bénévoles.
0: Ah, quand même, hein.
1: Entre l'installation, la tenue des stands et puis le rangement le soir.
0: Et bien justement, qu'est-ce qui nous attend alors pour cette fête de la liberté pour ce samedi 13 juin, la liberté en couleur ? Comment ça va se passer ?
1: Alors elle va démarrer à 14h30. On va avoir plusieurs stands. Alors, on va avoir un stand pour que les habitants puissent colorer leur totem. On a fabriqué avec François Gigot, qui est un artiste plasticien du quartier, une statue, notre statue de la liberté, avec son pinceau et sa palette. Et cette statue, en fait, pour l'instant, elle est blanche. Et on va la peindre ensemble.
0: Il n'y a plus qu'à voilà, à remplir les trous,
1: voilà.
0: Si je peux me permettre.
1: Donc ça, ce sera une des activités. Ensuite, on aura un stand Lego. Donc il y aura Monsieur Lego qui sera là, qui est un habitant de Pyramides et qui a une collection de Lego impressionnante.
0: D'accord.
1: Et qui va venir nous proposer, à petits et grands, de partir dans notre imaginaire et de construire peut-être notre quartier en Lego.
0: Intéressant.
1: Voilà, puis les Lego c'est plein de couleurs. On aura les jeux en bois traditionnels de la maquille, on aura un stand de maquillage pour les enfants, avec aussi des bracelets brésiliens, du coloriage, des atébas. On aura un stand photo. L'idée c'est que les habitants puissent se prendre en photo dans un cadre coloré. Et puis après ça pourra peut-être être l'objet d'une exposition, s'ils sont d'accord, pour qu'après on puisse éditer les photos.
0: Pourquoi pas, ça a déjà été fait oui, d'ailleurs.
1: Ouais. On aura aussi le stand du Yaka fait répare. Donc ça c'est un atelier de la maison de quartier qui répare des objets une fois par mois. Donc ils seront là cet après-midi là. Et si vous avez des objets à emmener à réparer,
0: c'est voilà, le moment de les ramener.
1: C'est possible. Voilà. On aura les petits débrouillards avec nous aussi qui vont nous faire des expériences autour de la couleur, l'épicerie solidaire et les médiateurs, puisqu'on a fait pendant quelques semaines là, des apéros voisins où les habitants se sont dessinés, ont dessiné leurs portraits et l'idée c'est de les exposer pendant la fête de quartier. Donc ça c'est les stands et il y aura aussi un bar bien sûr. Et en animation, on aura la troupe Choupette qui va venir nous faire de la sculpture sur ballon. Donc ce sera aussi plein de couleurs et du jonglage. Et à 17h, donc ça c'est le clou de la journée, à 17h on aura le groupe Un Brin d'Utopie qui va venir nous faire danser, nous faire chanter sur des airs de musique. Donc ça va du reggae à la chanson française. Enfin, ils font un petit peu de tout. Donc le concert de 17h à 18h30 par le groupe Un Brin d'Utopie.
0: Un programme donc bien rempli pour ce 13 juin à partir de 14h30. Le rendez-vous se fait sur la place de la Liberté.
1: Oui.
0: Et bien sûr, tout cela est totalement gratuit. Vous pouvez donc vous y rendre sans inscription, peut-être pour les ateliers quand même, non ?
1: Oui, c'est ça. En fait, tout est, enfin, c'est accès libre, c'est gratuit. Il y aura une petite participation demandée pour le maquillage et puis un autre jeu aussi où il y a des lots à gagner. Et puis, bah, forcément, pour la restauration.
0: Les inscriptions sont les bienvenues. Vous pouvez donc vous rendre dès maintenant sur amaki.fr. Merci beaucoup, Hélène, d'être venue nous parler de cette liberté en couleur qui reprend des couleurs ce 13 juin pour cette fête de quartier. Merci et à très bientôt pour un nouveau bon plan sorti.
1: Merci.
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7: Bienvenue dans ma bibliothèque. Aujourd'hui, je vais vous donner trois bonnes raisons de lire Le Livre de Kells, un roman de Sorge Chalandon paru aux éditions Grasset. Ce livre fait partie de la rentrée littéraire 2025. Sorge Chalandon est un romancier contemporain célèbre et il a également été longtemps reporter au journal Libération. Le Livre de Kells est le 12e roman de cet auteur dont j'adore toutes les œuvres. Je vous conseille en particulier Le Quatrième Mur ou encore L'Enragé que j'ai chroniqué sur cette antenne. Mais j'aime aussi ses récits autobiographiques comme Enfant de salaud, dans lequel le narrateur, mais aussi en fait l'auteur, évoquait son père violent, menteur, un homme d'extrême droite qui s'était reconstitué, recréé un passé. Le Livre de Kells se situe dans cette veine autobiographique. Jean Chalandon y évoque la fuite d'un jeune homme de 17 ans hors de la maison familiale, un jeune homme qui se fait appeler... Kells. Sorge Chalandon, dans la présentation de son roman sur le site des éditions Grasset, insiste bien sur le caractère autobiographique de ce livre, sur les ressemblances qui existent entre lui et Kells, qu'il appelle « cet enfant qui me ressemble ». Et si vous écoutez l'interview à plusieurs reprises, vous verrez qu'il passe du « il » pour désigner le personnage de Kells au « je », à la première personne du singulier. J'ai à nouveau beaucoup apprécié ce roman de Sorge Chalandon. En effet, je l'ai trouvé à la fois émouvant et aussi surprenant. Le récit s'ouvre sur la fuite de Kells hors de la maison familiale au début des années 1970. Kells suit, comme Sorge Chalandon, la violence de son père, mais aussi l'indifférence d'une mère qui est complètement soumise, voire terrorisée par son mari violent. Kells est un nom de guerre. Alors en fait, il porte le même nom que Sorge Chalandon, le même prénom, Georges. Sorge, c'est un pseudonyme. Et au moment de sa fuite, le jeune homme emporte une carte postale qui reproduit une petite partie du livre de Kells, qui est un magnifique livre médiéval irlandais célèbre pour ses enluminures. Kells rêve de liberté. Il espère vaguement rejoindre Katmandou, vaguement et naïvement, parce qu'il part quasiment sans argent en poche. Il part de Lyon pour rejoindre Paris. La première raison qui m'a fait aimer le livre, c'est la façon poignante dont Sorge Chalandon évoque le fait d'être obligé de vivre dans la rue, et je trouve cet aspect vraiment réussi. Alors, c'est autobiographique, Sorge Chalandon l'explique dans l'interview dont je parlais tout à l'heure. Il a été obligé de rester dans la rue pendant une année entière, et il évoque de manière très concrète le froid, la faim, bien sûr, mais aussi la honte de se sentir sale. Ça, c'est quelque chose qui m'a vraiment frappée. Et puis aussi la grande solitude dans laquelle il se trouve. Et ça, nous le voyons très bien dans le passage que je vais vous lire à présent, qui se situe dans la première partie du roman. J'ai marché le jour, la nuit, sous le vent du nord et dans le froid. Je me suis réfugié au cœur du pire. Un parking gelé, une décharge à ordures, une Vespasienne. Mes pieds étaient brûlés, ma peau lacérée, mon ventre dévoré par le mépris de moi-même. Je n'étais plus un homme, j'étais une défaite. Jamais je n'avais imaginé que je serais aussi seule au monde. Alors j'ai parlé aux arbres, aux abribus, aux magasins illuminés. Je me suis confiée à des enfants inquiets, à des femmes apeurées, à des vieillards fourbus. Je me suis battue contre des chiens errants, contre des hommes, des nomades, des fugitifs. Je suis tombée sous les coups d'égarés plus forts que moi. J'ai regretté les poings de l'autre. Ma chambre sans amour, ma mère sans parfum, mon assiette sans viande. Jamais je n'aurais dû partir. Quitter Lyon, Guignol, Jacques, ma vie battue, tout valait mieux que cette misère, que mon cœur en banquise, ces vêtements raides de glace. Et quoi maintenant? La route? Jacques Kerouac? Ibiza? Katmandou? Connerie. Je n'avais même plus une pièce pour la douche. Et puis, Kells, comme Sorge Chalandon, a 17 ans. Ce jeune âge fait de lui une proie potentielle. Pourtant, on comprend vite que le jeune homme a peut-être été victime de la violence paternelle, enfin certainement, mais il a vraiment décidé de ne pas se laisser faire. Et cet aspect-là peut surprendre, mais c'est aussi un point qui m'a vraiment intéressée, c'est l'évocation de la violence. Alors, la violence dans la rue paraît assez évidente, Mais c'est vrai que quand on confronte cette violence qu'a vécue Kells, mais aussi Serge Chalandon, on a du mal à la faire coïncider avec l'homme qu'il est maintenant. C'est un auteur, un journaliste reconnu qui s'exprime de manière claire et posée. Or justement, le personnage de Kells est traversé par cette grande violence qui a certainement été aussi celle de Serge Chalandon, adolescent, jeune homme. Dans la rue, Kells ne sort pas sans son couteau et il n'hésite pas à s'en servir pour se défendre. Et puis, j'ai découvert un autre pan de la vie de Serge Chalandon que j'ignorais complètement. C'est son engagement dans le groupe d'extrême-gauche des Mao. C'est un engagement qui s'est fait d'une certaine manière par hasard. L'auteur a été recueilli par plusieurs personnes qui vendaient le journal La Cause du Peuple. C'était le journal de la gauche prolétarienne, une organisation d'extrême-gauche. Kells s'est mêlé à eux pour vendre le journal et certaines personnes justement participaient à différents affrontements très violents. Donc elles vendaient le journal et en même temps elles se battaient aussi alors contre la police, les CRS, mais aussi contre d'autres groupuscules, par exemple l'organisation d'extrême droite Ordre Nouveau. Au départ, Kells n'a pas vraiment de conviction politique, ni Mao, ni royaliste, rien de tout cela. Un enragé, lâché contre une menace. « Je protégeais mes vendeurs de journaux, les gens qui m'avaient recueilli, notre parvis de gare. Je ne défendais pas une idée, ni une idéologie, mais un territoire. » Alors on a de véritables scènes de guerre. J'avais lu déjà des articles ou encore des romans qui se passaient à cette période. Par exemple, j'ai chroniqué récemment « Bleu, blanc, rouge » de Benjamin Dierstein, avec ces affrontements ultra-violents entre groupes d'extrême-gauche et d'extrême-droite, avec la police, les CRS. Mais je trouve que c'est en fait complètement différent de lire un roman comme le livre de Kells, qui tient aussi du récit autobiographique. Et puis, comme je le disais tout à l'heure, c'est clairement surprenant de faire coïncider l'image de l'ancien journaliste septuagénaire en costume avec le jeune Kells, son double, qui est en train de lancer des cocktails Molotov, de se battre à coups de barre de fer. Et puis même, vous verrez, il y a des passages assez incroyables où Kells s'entraîne au maniement du nunchaku et puis aussi à monter et démonter des armes à feu. Alors, cette violence de Kells et puis cette violence qui était celle de Serge Chalandon s'inscrit en fait dans une époque, les années 70. Mais c'est vrai que même si je connaissais certains éléments sur cette période, il y a quand même d'autres éléments que j'ai découverts et qui m'ont surprise. Alors, la misère et le racisme omniprésent, ça c'est quelque chose dont j'avais déjà entendu parler. Les immigrés étaient pour beaucoup entassés dans des bidonvilles. Et puis on avait un racisme décomplexé. Chalandon rappelle en particulier les meurtres racistes de Tunisiens et d'Algériens dans le sud de la France en 1973. Et en revanche, ça, cela m'a surprise, il y avait un encouragement explicite en découdre avec les immigrés, de la part de la presse locale. Serge Chalandon cite un passage du Méridional qui est complètement incroyable. Il y a un autre élément qui m'a vraiment intéressé, que j'ignorais, c'est la vague d'antisémitisme qui a fait suite aux attentats de Munich en 1972 et qui a divisé alors la gauche prolétarienne, mais aussi d'autres organisations d'extrême-gauche. Des terroristes palestiniens ont pris en otage et tué des athlètes juifs aux Jeux Olympiques. Certains membres de la gauche prolétarienne n'ont pas condamné ces attentats, voire les ont soutenus au nom de la lutte pour la Palestine, ce qui a entraîné aussi une vague d'antisémitisme au sein du mouvement lui-même. Alors ça, ce sont des éléments que j'ignorais, et on a vraiment l'impression de les vivre de l'intérieur, avec le récit de Serge Chalandon, et en même temps, bien sûr, on peut faire des passerelles intéressantes avec l'actualité. Un autre point que j'ai beaucoup apprécié dans le roman et que j'ai trouvé particulièrement émouvant, c'est la façon dont on suit l'évolution et la maturation d'un adolescent qui devient petit à petit un jeune adulte. Alors, on perçoit très bien dans le début du livre et puis également par quelques retours en arrière, le désespoir de Kells, Serge Chalandon, enfant battu, délaissé par sa mère. Il y a un passage qui m'a particulièrement marqué, celui dans lequel le héros dit qu'il ne connaît pas l'odeur de sa mère. Parce qu'en fait, il ne se souvient pas qu'elle l'ait jamais serré dans ses bras. Et pour le coup, on comprend bien la raison pour laquelle, finalement, les Mao deviennent une véritable famille pour Kells. Alors, Serge Chalandon, on le voit très bien, a pris de la distance par rapport au caractère violent de la lutte de l'organisation de la gauche prolétarienne. Mais il rend aussi hommage à la générosité des membres de l'organisation qu'il a croisé. En effet, ce sont eux qui l'ont sorti de la rue parce que certains l'ont hébergé gratuitement. Et puis, il y a eu, en plus de cela, la volonté de lui donner une ouverture au niveau culturel, littéraire, cinématographique et même scolaire. Il y a un des membres de l'organisation qui est professeur et qui lui dit « Mais il faut que tu passes ton bac en candidat libre. » Et c'est ce que Serge Chalandon va faire. Il y en a même un autre qui le fait réviser la philo. Et puis, comme en échange de cette aide, Kells lui-même va faire de l'aide aux devoirs dans le bidonville. Le jeune adulte qui est devenu Serge Chalandon, et l'adulte qu'il est devenu tout court, leur doit beaucoup. Sans un mot, sincèrement non plus, un ballet de jeunes militants gauchistes m'avait doucement entraîné de l'isolement à la fraternité. Je trouve que c'est une belle phrase. Je vous disais au début de cette chronique que Serge Chalandon avait été journaliste à Libération, et on assiste à la fin du roman, à l'entrée dans le journal du jeune Kells, lors de la première année de la fondation de Libération en 1973. Là aussi, je trouve que c'est très intéressant de suivre les questions que se pose Kells. Est-ce que renoncer à la lutte physique, ce n'est pas trahir ses idéaux? Est-ce que ce n'est pas trahir les ouvriers de l'usine aux côtés desquels il a combattu? Et j'aime beaucoup cette phrase un peu ironique qui résume le choix de Kells, qui a été celui de l'auteur aussi. « Tant pis, si je devais passer des points dans la gueule au point d'exclamation, ça valait quand même la peine d'essayer. » Kells, malgré ses errances, malgré ou peut-être aussi en raison de sa violence, est un personnage qui est très attachant. Serge Chalandon termine sa présentation aux éditions Grasset en déclarant « Kells, comme moi, est passé d'un enfant battu à un homme droit, en tout cas, je l'espère. » Et je trouve que cette phrase de Serge Chalandon, très émouvante, résume aussi parfaitement son roman. Je vous conseille donc le livre de Kells, un roman de Serge Chalandon, paru aux éditions Grasset en 2025. J'espère que, comme moi, vous serez à la fois ému et surpris par ce roman autobiographique. 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

0: Ce son, on le connaît bien. Certains le détestent, d'autres en raffolent. Ils sont d'ailleurs de plus en plus nombreux, les accros du vinyle, à la recherche de pépites ou tout simplement pour se faire plaisir en utilisant un support bien éloigné des plateformes de streaming. Serial Records vous emmène à la découverte de sonorités variées et ça grâce à Vatana, un véritable passionné qui nous accueille dans sa boutique comme à la radio, rue des Halles à La Roche-sur-Yon. Salut Vatana.
1: Salut Bastien.
0: Dans Serial Records, aujourd'hui, on s'intéresse à un artiste local, un Vendéen qui sort du dub en Vendée. On n'en voit pas tous les jours, Vatana. Il va falloir que tu m'expliques d'où vient-il, que fait-il, qu'est-ce que tu nous proposes aujourd'hui. Notamment que, surtout qu'on ne va pas beaucoup décrire la pochette, elle est noire. Stop, basta, merci, bonsoir, c'est tout pour nous. Qu'est-ce que c'est que cet album qu'on a dans les mains aujourd'hui, Vatana ?
1: Alors, il s'agit d'un maxi de JD High Elements. Et donc JD, pour les amateurs de reggae en Vendée, ça fait quelques décennies que vous le connaissez. L'homme est un homme de l'ombre, puisqu'il est producteur avant tout. Il a produit, il a plus ou moins bossé avec tous les gens qui ont approché de près ou de loin le registre reggae en Vendée. Et depuis quelques années, maintenant, il est producteur en solo, avec beaucoup de collaborations, notamment à l'étranger. Et on a eu le plaisir d'avoir sa visite il y a quelques temps, et de ce fait, d'avoir un peu de stock concernant quelques productions à lui. C'est un grand plaisir, un grand honneur pour nous, parce que l'homme est rare. L'homme est rare dans le sens où on le voit pas trop sortir, il est tout le temps collé au studio, derrière la console, et il fait ça vraiment très très bien. Donc voilà, un vrai plaisir d'avoir un maxi à lui, enfin plusieurs maxi même, on aura l'occasion de parler un peu de ce qui m'a ramené. Mais là, en l'occurrence, c'est un de ses derniers hits, on va dire, c'est le morceau Give Back avec Ellen Peters. C'est voilà, c'est un des derniers disques qu'il a pressé là pour le coup, et qui s'est bien vendu, qui a été bien diffusé, et qui est tout à fait représentatif de son style et de son registre.
0: Alors, le talent, il est là, mais c'est vrai que ça va nous donner l'occasion de parler un petit peu de distribution. Tu le disais, on le trouve pas partout, il est très rare. Alors ok, pour le travail, okay, il est toujours dans son studio, mais pour la distribution, comment il est arrivé dans tes mains, cet album?
1: Comme beaucoup d'artistes lui ressemblant, il est dans une démarche du producteur au consommateur, on va dire, dans un circuit court, dans le sens où il autoproduit ses productions, et il les diffuse ensuite par le biais de son Bandcamp notamment. Et donc voilà, il est plutôt en lien direct avec les amateurs de sa musique, et ça lui permet d'écouler ses productions assez facilement comme ça. Néanmoins, en tant que disquaire indépendant, moi j'avais vraiment le souhait, et lui également, de pouvoir proposer ces disques à la vente, parce que ça me paraît faire partie de mes fonctions, de pouvoir supporter les artistes locaux et faire connaître, faire découvrir leurs productions et permettre de les diffuser au plus grand nombre, ce qui n'est que justice.
0: Et justement, c'est ce qu'on fait en plus chaque semaine dans Serial Records, et on va en profiter, on va se faire plaisir avec donc du dub ou de la dub, comme ça, parce que personne n'est jamais d'accord, qui se différencie un peu du reggae, de quelle manière d'ailleurs?
1: Ben alors là, en l'occurrence, c'est plutôt reggae dans le sens où il y a une chanteuse, mais historiquement, le dub, c'est un morceau de reggae sans les pistes vocales et avec un accent qui est plutôt mis sur les effets de production, le rajout de bruitage, etc. Et voilà, historiquement, c'est né d'un accident, puisque c'est la gravure d'un disque avec un oubli des pistes de voix, et ensuite, de cette erreur, comme bien souvent, est né un genre à part entière.
0: C'est la tartatin du reggae, quoi.
1: Ou la bêtise de Cambrai du reggae, on est un peu là-dessus effectivement. Et donc ouais, c'est un style qui depuis les années 70 est présent pour les amateurs de reggae. Derrière les 45 tours, derrière la phase vocale, il y a tout le temps la phase dub, hein, la version 2B. Il y a des albums de dub, des producteurs de dub qui sont hyper connus. On va citer les historiques, King Tubby, Scientist, Augustus Pablo, etc., etc. Lee Perry, pour citer que les plus grands. Et voilà, derrière chaque hit de reggae, il y a un producteur qui impose sa patte, qui impose son style. Voilà, et JD aujourd'hui, lui, il est représentatif de ça. Il s'est fait connaître sur le registre Conscious Dub, donc plutôt le dub conscient, mais il est très connu sur dans le monde du digidub, donc dub plutôt digital, stepper avec un pied sur tous les temps, etc., avec des rythmes un peu plus massifs. Et c'est un style qui a été popularisé par les Anglais dans les années 80. Berlin, on va citer, je sais pas, Matt Professor par exemple, qui est un peu le parrain de cette scène-là. Et donc JD en est le digne héritier depuis des décennies maintenant, et il continue à creuser ce sillon-là, bien qu'il soit capable d'aller sur plein de registres différents. Il est capable de faire du roots, du new roots, du traditionnel, d'origine réunionnaise. Il a même innové en proposant du dub loya, donc du dub avec la rythmique du maloya. Donc voilà, on est face à un expérimentateur, quoi.
0: Un chercheur, un gros chercheur, hein, là, ouais, clairement. Maintenant, on va parler du morceau en tant que tel. Lequel est-ce ?
1: Donc Give Back, Ellen Peters. Et comme souvent dans les productions de JD, il y a un arrière-terrain militant, très afrocentriste notamment. Et donc là, si je dis pas de bêtises, c'est une Anglaise qui pose sa voix sur le riddim produit par JD. Et sur ce maxi, donc on a deux morceaux, un par face, et c'est direct suivi de la version dub. Donc pour ceux qui souhaitent prolonger le plaisir et être dans des esthétiques un peu plus planantes que sur la version qui est assez warrior là, hein, quand même, faut le dire. Et oui, effectivement, il n'y a pas de pochette parce que dans la tradition jamaïcaine, voilà, c'est le macaron qui vient singulariser le disque. C'est un maxi, donc il n'y a pas lieu d'avoir de pochette en particulier. C'est plutôt sur les albums qu'on va en retrouver. Et donc ça, c'est quelque chose qu'il a pressé, donc c'est disponible, il l'a fait à plusieurs centaines d'exemplaires, mais il a également eu la sympathie de me ramener ce qu'on appelle des dub plates. Donc en Jamaïque, c'est une tradition, c'est-à-dire qu'un producteur, un ingénieur du son, quand il essayait un morceau, il en gravait un exemplaire. Donc c'est vraiment de la gravure, c'est vraiment la dimension artisanale, c'est pas la dimension industrielle où on presse, là on grave. Donc on en fait 1, 5 ou 10 exemplaires maximum. Et traditionnellement, donc les producteurs gravaient un exemplaire, le confiaient à un DJ qui le soir même le jouait en sound system. Et si la foule validait, paf, on lançait le pressage. Donc JD, fidèle à cette tradition, continue à produire des dub plates en quantité très limitée. Donc j'ai le plaisir d'en proposer quelques-unes ici à la vente. Et voilà, là, on est sur encore un autre registre. Là, c'est vraiment de l'artisanat, c'est de la main à la main. Il n'y a pas de pochette. Sur les dub plates que j'ai, il écrit à la main sur les macarons, le titre, etc. Et voilà, c'est dans la plus pure tradition. Très peu d'exemplaires, des versions inédites. Peut-être qu'ils reverront le jour à un autre moment, peut-être pas, on sait pas. En tout cas, voilà, là, elles sont là. Et la musique de JD, ouais, pour vous situer, il est joué par Abashanti, par exemple, qui est un des sound systems historiques anglais. Abashanti doit être résident du carnaval de Notting Hill depuis 87 ou 88. Voilà, donc ça pose un peu le personnage, c'est une sommité dans le milieu, et il joue les prods de JD sans souci. Il y a des sound systems japonais qui jouent ses prods, etc. Donc voilà, peu importe l'endroit d'où tu viens, l'important c'est ce que tu fais, quoi. Et en l'occurrence, voilà, JD, lui, il est bien installé en Vendée, après une parenthèse réunionnaise. Là, il est fermement installé en Vendée, il continue à produire très régulièrement, il multiplie les collaborations. Vous pouvez le suivre sur les réseaux, il fait des sortes de masterclass, des tutoriels techniques qui sont toujours très très intéressant, et surtout, ouais, il arrête pas de produire, quoi. Donc attendez-vous à avoir davantage de ses productions en bac ici à comme à la radio. C'est vraiment un plaisir pour nous, voilà, pour moi la meilleure des validations, c'est quand je fais tourner la galette en magasin et que les gens se disent, ah ouais, c'est vachement bien, c'est quoi ça? Ben voilà, pour moi c'est pas besoin de marketing, pas besoin de rien du tout, juste le son, la qualité, et puis ben, les auditeurs croisent ça, et puis ils repartent avec, quoi. C'est comme ça, hein.

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0: alors avez-vous déjà pensé, par exemple, à aller travailler à l'étranger, ou vous êtes-vous déjà renseigné sur les modalités et opportunités qui y sont liées? Si ce n'est pas le cas, ne vous en faites pas, car beaucoup de réponses à vos questions sont ici, dans votre chronique Europe d'aujourd'hui. Pour commencer, est-ce que le dispositif européen de garantie renforcée pour la jeunesse vous parle, ou encore le portail européen EURES pour la mobilité de l'emploi en Union européenne?
1: Moi, ça me parle pas du tout, ça consiste en quoi?
0: Alors, c'est très pratique. Le dispositif européen de garantie renforcée pour la jeunesse a pour but d'aider les jeunes de 16 à 30 ans à acquérir ou renforcer leurs compétences afin qu'ils s'insèrent plus facilement dans le monde du travail dans les 4 mois qui suivent la fin de leurs études ou la perte de leur emploi. Il peut prendre la forme d'une formation pratique, d'une orientation professionnelle ou encore d'un stage. Et ce qui est vraiment génial, c'est que tous les pays de l'Union européenne se sont engagés à respecter cette garantie renforcée pour la jeunesse depuis 2020. Déjà plus de 24 millions de jeunes qui se sont inscrits dans des dispositifs de garantie renforcée pour la jeunesse ont décroché un emploi ou entamé une formation continue, un apprentissage ou un stage.
1: Et j'aimerais en savoir un peu plus aussi sur l'autre outil dont tu nous as parlé en introduction. Explique-nous ce qu'est le portail EURES.
0: Alors oui, pas de souci. Le portail européen EURES pour la mobilité de l'emploi en Union européenne, c'est avant tout un service qui aide tout citoyen européen, quel que soit son âge, à trouver un emploi, un stage ou un apprentissage dans un autre pays de l'Union européenne. Il permet aussi aux employeurs de trouver des candidats. Pour schématiser, on peut dire que c'est la méga agence de l'emploi européenne, accessible dans les langues, donc dans les 24 langues officielles de l'Union européenne, depuis internet sur www.eures.europa.eu, où les employeurs publient leurs offres et leurs demandes d'emploi ou de stage, et ils peuvent y répondre, par exemple. Mais c'est aussi une mine d'informations pour y trouver la situation... la situation du marché de l'emploi, donc les cadres juridiques, les modalités administratives, des liens aussi fiables des sites internet et plus encore, tout est mis à jour régulièrement par les agences nationales de l'emploi de chaque pays de l'Union européenne. À titre d'exemple, au moment où on se parle, il y a plus de 2,7 millions d'offres disponibles sur ce site EURES. Donc ces deux outils facilitent l'ouverture à l'emploi pour les citoyens de l'Union européenne. On pourrait aussi dire que le marché du travail est plus grand que jamais grâce à l'ouverture des frontières entre les 27 pays de l'Union européenne. Des opportunités sont à saisir, il ne faut pas les louper.
1: C'est vrai que l'Union européenne doit donner donc accès à un grand nombre d'emplois. Combien de citoyens vont travailler hors de leur pays au sein de l'Union européenne?
0: En 2026, selon les sources de l'association Mission Opérationnelle Transfrontalière, créée par le gouvernement français, près de 500 000 travailleurs français traversent la frontière pour aller travailler dans les pays limitrophes. Travailler à l'étranger se révèle être très avantageux économiquement parlant pour ceux qui vont travailler en Suisse ou au Luxembourg. Dans ces deux pays, le salaire est multiplié par deux par rapport à la France. Dans l'autre sens, les travailleurs frontaliers sont bien moins nombreux à traverser la frontière vers la France en raison d'une différence de salaire qui est moins marquée. De plus, certains types de main-d'œuvre sont demandés pour certains secteurs, comme par exemple la Suisse, qui va se retrouver en manque de soignants d'ici 2030. Si on revient sur des chiffres de 2024 de la Commission européenne, environ 1,87 million de travailleurs transfrontaliers ont été déclarés dans l'Union européenne. Ce chiffre avait augmenté de 2% par rapport à l'année précédente. Et à ce sujet, Noé, quelles sont les facilités pour un citoyen européen qui souhaite aller travailler dans un autre pays de l'Union européenne ?
1: Alors, tout d'abord, il faut rappeler que cette mobilité, elle est possible grâce au principe de liberté de circulation des travailleurs au sein de l'espace de l'Union européenne. Par exemple, en tant que citoyen titulaire d'une nationalité d'un des 27 pays de l'UE, vous n'avez pas besoin de permis de travail pour travailler donc dans un autre pays membre. Vous disposez également des mêmes droits à l'accès à l'emploi que les travailleurs du pays européen d'accueil. Vous serez rémunéré de la même façon et vous aurez accès à la même sécurité sociale une fois enregistré. Ce sont des exemples parmi tant d'autres, mais ça permet de constater la facilité avec laquelle tout citoyen européen peut partir travailler dans toute l'Europe.
0: Et au niveau de la vie quotidienne dans un autre pays de l'Union européenne, quels sont les autres avantages ?
1: Très bonne question. Alors justement, quand on bouge au sein de l'Union européenne, eh bien on fait face à beaucoup moins de difficultés que si on s'expatrie dans un pays en dehors de l'UE. Par exemple, tu peux oublier les frais bancaires supplémentaires très coûteux pour les retraits ou les transferts d'argent dans une zone hors euro. Et en plus, comme il y a la monnaie unique au sein de certains pays de l'Union européenne, qu'on appelle donc l'euro, eh bien il n'y a pas de frais de change non plus. Au niveau du téléphone, depuis 1997, les frais d'itinérance au sein de l'Union européenne entre opérateurs européens ont été supprimés par la Commission européenne, ce qui signifie qu'on utilise notre téléphone au même prix que chez soi. Et même pour regarder une série avec son abonnement, ce n'est pas non plus un problème, puisque nos abonnements numériques sont accessibles où que l'on soit dans l'Union européenne. Et pour finir, le plus important, je dirais, eh bien, on peut parler de la carte européenne d'assurance maladie. Donc, il s'agit d'une carte qui est délivrée gratuitement, je le rappelle, et qui vous permet de bénéficier des soins de santé publique dont vous auriez besoin lors d'un séjour temporaire dans l'un des 27 États membres de l'Union européenne. Et donc, cette carte européenne d'assurance maladie, elle permet de ne pas avoir à avancer les frais ou, si vous devez payer, vous gardez les factures et par la suite, vous les envoyez à la CPAM et vous êtes garantie d'être remboursée selon votre taux de remboursement habituel. Cette carte, en fait, elle est la preuve que vous êtes assuré dans un pays de l'Union européenne et elle est délivrée par l'organisme d'assurance maladie de votre pays.
0: C'est vrai que tous ces dispositifs mis en place sont très intéressants, mais pour ceux qui veulent aller travailler ailleurs, mais qui ne veulent pas faire beaucoup de paperasse, par exemple, c'est hyper intéressant. Et qu'en est-il, par contre, de l'égalité femmes-hommes sur le marché de l'emploi dans l'Union européenne ?
1: Alors la réponse elle est assez mitigée puisqu'il est vrai que même si l'Union européenne elle progresse sur cette voie, on constate tout de même que les femmes gagnent toujours 12% de moins que les hommes en moyenne et que les hommes occupent aussi des postes qui sont plus haut placés, notamment selon le site de la Commission européenne. Alors les moins bons élèves dans le domaine c'est Chypre, la Croatie et l'Italie qui sont les pays qui comptent le moins de femmes à des postes d'encadrement. Et donc la Commission européenne elle essaie cependant de pallier à cette inégalité en mettant en place ce qu'on appelle des stratégies européennes. Elle a notamment présenté une nouvelle feuille de route appelée la feuille de route pour les droits des femmes pour les années 2026 à 2030 afin donc de prolonger ses efforts. Et parmi les quelques priorités fixées sur cette dernière feuille de route, eh bien, on retrouve notamment garantir l'égalité salariale, des conditions de travail équitables et la lutte contre le sexisme entre autres.
2: Eh bien, merci à tous les deux d'avoir donné toutes ces informations autour de l'emploi dans l'UE. On se retrouve bien sûr la semaine prochaine pour un nouvel épisode de l'Europe en direct. À bientôt.

0: L'Europe en direct sur Graffiti, c'est avec le service des relations internationales de la ville de La Roche-sur-Yon. Chaque semaine, on découvre quelques anecdotes ou quelques astuces à connaître autour de l'Union européenne. Et on le fait aujourd'hui en compagnie de Flora et Noé. Bonjour à tous les deux.
1: Bonjour.
0: On va parler emploi aujourd'hui, Flora.
2: Oui.

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1: Vous écoutez Graffiti et nous vous proposons aujourd'hui de partir en voyage tout en lecture avec ce livre aux éditions Sani. Ici commence le royaume, signé par le photographe Virgile Gémonet et Ibrahim Nadi. Un véritable voyage en plein cœur de l'Arabie Saoudite. Ici commence le royaume, s'intitule ce livre. Nous allons le feuilleter ensemble en compagnie du photographe Virgile Gémonet. Salut Virgile.
2: Bonjour.
1: De retour d'un fabuleux voyage en Arabie Saoudite. Les voyages, c'est pas la première fois pour toi. Tu es un grand baroudeur. Quels sont les pays, en gros, que tu as eu l'habitude de visiter ou de nous faire voyager, en tout cas avec ton appareil photo?
2: Alors, il y en a pas mal en Asie. Mm-hmm. J'ai fait tout un tour en Asie. Il y a eu aussi un peu l'Afrique, Afrique du Nord, les États-Unis, l'Europe, forcément. C'est vrai que j'aime bien le voyage.
1: Qu'est-ce que tu recherches dans le voyage, toi ?
2: Je recherche à sortir, en fait, de ce que je connais. Je cherche ce que je ne connais pas, ce qui va attirer mon œil.
1: Le dépaysement dans tous les sens du terme.
2: C'est vraiment ça. Et puis la rencontre. Parce que dans les voyages, je trouve qu'on rencontre plus facilement les gens. Et puis il y a une rencontre qui est culturelle aussi. Donc tout de suite, ça m'anime.
1: Alors il s'est passé quelque chose lors de ton dernier voyage. C'était donc en Arabie Saoudite. Pourquoi avoir choisi cette destination ?
2: Alors j'ai pas choisi de partir un mois en Arabie Saoudite.
1: Alors explique-nous comment s'est fait cette histoire.
2: En fait, je collabore avec Guillaume Cousin, l'artiste, et à un moment donné, en septembre, il me dit, écoute, il y a peut-être un contrat en Arabie Saoudite, voilà, j'ai une installation là-bas, mais il faudrait que quelqu'un reste parce que moi, je peux pas rester. Et je lui dis, écoute, moi, j'ai du temps en ce moment devant moi, je peux faire le montage avec toi, et puis rester quelques temps. Et résultat des courses, il m'a laissé un mois complet sur place.
1: Ok.
2: Du coup, ça a été l'occasion pour moi.
1: Avec ton appareil photo en poche.
2: Ouais, voilà.
1: Ce qu'il fallait pas faire. C'est ça.
2: J'avoue que j'en ai effectivement profité parce que l'installation, ça tournait le soir de 18h à minuit. Mm-hmm. Donc moi, j'avais mes journées pour effectivement aller me perdre dans Riyad.
1: Alors, cette destination, tu ne l'as pas choisie. Comment elle s'est imposée à toi alors? Puisque tu n'avais pas choisi de partir là-bas et de vibrer à travers tes photos, qu'est-ce qui s'est passé?
2: Il s'est passé que déjà je me suis posé beaucoup de questions parce que j'étais quand même au courant de d'où je mettais les pieds. Hein. J'étais au courant de ce que Mohamed Ben Salam, qu'on appelle MBS, pouvait faire sur liberté de la presse, liberté d'expression, etc.
1: Oui, c'est une destination qui donne à réfléchir avant d'y aller quand même un peu.
2: Oui, c'est ça. C'est quand même. On se dit pas j'allais passer 15 jours en Arabie Saoudite. On préfère choisir la Thaïlande.
1: Oui, par exemple. Ou la Corse.
2: C'est ça. Donc c'est vrai que. Tout un moment, je me suis posé la question, même le fait d'aller mettre une œuvre là-bas, enfin celle de Guillaume, ça me perturbait. Et jusqu'à la veille du départ, je me posais vraiment des questions. En plus, je me suis dit, qu'est-ce que je vais faire là-bas pendant un mois?
1: C'est ça.
2: Pour moi, l'Arabie Saoudite, c'était comme Dubaï, c'était du luxe de partout.
1: Qu'est-ce que tu connaissais de ce pays avant d'y aller?
2: Rien.
1: Rien.
2: Rien
1: à part si ce n'est le cliché pétrolier habituel, quoi.
2: Cliché pétrolier. Cliché sur les femmes, cliché sur la liberté de la presse, non, parce que c'est pas un cliché, c'est vraiment une réalité. Mais effectivement, vraiment des clichés qu'on a dans la presse ou sur les réseaux sociaux.
1: Et pourtant, quand on feuillette ce livre que nous avons dans les mains, ici commence le royaume, on ne voit pas du tout ça. On ne s'en rend absolument pas compte de tous ces clichés. Qu'est-ce qui s'est passé alors et qu'est-ce que tu as découvert sur place? Place de tes clichés.
2: En fait, sur place, ce que j'ai découvert, déjà en arrivant, ce que j'ai découvert, c'est que tous mes préjugés étaient en train de voler en éclats. Parce que c'était pas du tout ce que je pensais au niveau du décorum. Moi, je m'attendais à être dans un hôtel en haut d'une tour de 70 étages avec du luxe qui déborde et j'étais dans quelque chose de tout à fait normal.
1: L'expérience VIP imaginée.
2: Oui, voilà. Ça. Alors, j'ai vu des endroits VIP, mais c'est pas le quotidien en fait. Et puis surtout, il y a eu la rencontre avec Ibrahim Nadi où là, on a énormément changé. On se voyait régulièrement toutes les semaines. On prenait des cafés ensemble d'été. On discutait. Moi, je lui parlais de choses que je voyais. Lui, il m'expliquait comment ça fonctionnait ici. J'ai vraiment eu la chance parce qu'il m'a vraiment donné les clés de compréhension pour comprendre l'Arabie Saoudite, pour comprendre les Saoudiens. et puis aussi cette société qui est vraiment en mutation.
1: Et c'est là qu'est née cette idée de projet, d'allier photos, commentaires de photos, un peu de poésie aussi, ça fait partie de la mentalité culturelle en Arabie Saoudite. Cette rencontre d'Ibrahim Nadi a vraiment tout changé pour toi. Comment vous vous êtes rencontrés?
2: C'était j'allais prendre un café dans un bar, chercher en fait un endroit où m'asseoir. J'ai croisé son regard, on s'est vu et je sais pas.
1: C'est un inconnu, un anonyme parmi la foule que tu as croisé comme ça.
2: Voilà, c'est ça. Et puis j'ai compris du regard qu'il m'a proposé de m'asseoir parce que quelque part c'est ce que j'aime aussi sur les voyages, c'est que à l'extérieur les gens sentent bien que vous n'êtes pas du pays, donc il y a quelque chose d'accueillant. Comme nous ici, on a tendance à accueillir l'autre plus facilement. Donc il m'a accueilli. On a commencé à discuter, je lui dis pourquoi j'étais là. C'était un très gros événement sur Riyad auquel participait Guillaume et du coup il était au courant. Et puis de fil en aiguille, je lui ai parlé de mon travail de photographe et effectivement après un mois de photos et de discussions avec lui, je lui ai renvoyé un mail en disant écoute Ibrahim, est-ce que ça te dit d'écrire avec mes photographies?
1: Et alors ça l'a fait.
2: Lui, il trouvait la proposition très intéressante parce qu'il l'a vu un petit peu comme un essai. Alors, il n'a pas forcément écrit sur les photographies. Il a été inspiré, je dirais, surtout par notre rencontre.
1: D'accord.
2: Et puis par notre prénom, par mon prénom.
1: C'est vrai que Virgile, c'est assez évocateur, notamment quand on parle de voyage.
2: Voilà, c'est exactement ça, j'en dirai pas plus. Et ensuite, je lui ai laissé vraiment carte blanche. Je lui ai dit, écoute Ibrahim, tu écris ce que tu veux. Et ce qui est chouette, c'est que donc il a écrit en français parce que c'est un franco-tunisien, mais qui habite là-bas depuis longtemps. Mmh. Et puis surtout, il écrit en arabe. Donc dans le livre, il y a les deux versions. Et il faut savoir qu'une traduction arabe, c'est pas une traduction mot pour mot comme on pourrait le faire avec de l'anglais.
1: Mais c'est adapté.
2: C'est ça. C'est beaucoup plus poétique, beaucoup plus littéraire, beaucoup plus... je dirais travailler, parce que j'ai traduit des choses arabes en français et je me suis rendu compte que c'était beaucoup plus chantant.
1: Qu'est-ce que tu ramènes de ce voyage cliché, oublié totalement, j'imagine, mais qu'est-ce que tu ramènes de plus fort en dehors de ce livre?
2: Je dirais que c'est vraiment un autre monde et surtout un autre temps. On a vraiment l'impression que... Alors oui, on est en 2026 là-bas, mais pour moi, on est encore au début des années 50 dans certains endroits où il y a ce décalage dans la société, où il y a encore vraiment les traditions qui sont là, il y a encore un quotidien très, très rural, très bédouin. Et d'un autre côté, oui, toute la modernité que peut avoir un pays comme l'Arabie Saoudite. Mais moi, ce que j'aime, c'est ce côté un peu où le temps est suspendu. Et puis les gens sont super accueillants. Partout où j'ai été, que ce soit par des Saoudiens, par des Pakistanais, des Indiens, j'ai été accueilli, mais ouvertement. Même, je me souviens une fois dans le souk, parce que je fais toujours un peu attention avec la photographie dans les pays musulmans. Je l'avais déjà vu ça en Tunisie. L'appareil photo, j'évite que ce soit trop ostentatoire, etc. Et là, j'étais dans un souk, je faisais gaffe. Et là, je vois un marchand qui me regarde avec un air un peu de travers et qui me fait signe de la main de venir le voir. Pas forcément à l'aise, mais je me dis, j'y vais, de toute façon, j'ai rien à perdre. Ce sera pas la première fois que je me mettrai dans une situation... compliqué.
1: C'est la vie du voyage.
2: Ouais, voilà, c'est ça. Je pars du principe qu'il faut pas avoir peur. Donc quand on n'a pas, si on n'a pas trop peur, ça se passe bien dans la rencontre.
1: Et alors qu'est-ce qui se passe?
2: En fait, il m'a regardé et là il m'a montré l'appareil photo et il m'a fait comprendre avec un grand sourire qu'il voulait que je le photographie. Je fais ok. Je commence à le photographier et là je tourne la tête et je vois toute la rangée des vendeurs dans le souk qui me regardent avec le même air et qui me font tous de la main. Viens voir. Et j'ai dû faire tout le monde en photo.
1: Donc t'as fait tout le catalogue du souk, d'accord.
2: C'est ça, je pourrais sortir un bouquin que sur le souk.
1: Ce qui m'amène à me poser cette question du choix éditorial sur ces photographies. J'imagine que tu as dû ramener je ne sais combien de clichés en poche dans toutes tes cartes mémoire. Comment tu as fait ce choix des clichés que tu allais garder? Par exemple, quel marchand du souk as-tu gardé pour parler de ce chapitre? Bref, comment s'est fait le choix des photos pour ce livre?
2: Alors le choix, ça, c'est vrai que ça n'a pas été simple. J'en ai fait pas mal, mais j'en ai pas fait tant que ça non plus parce que je passais aussi beaucoup de temps à observer ce qui se passait autour de moi. Mais sur ce que j'ai ramené, le choix, c'est moi j'aime bien travailler par série. Donc dans le livre, il y a des moments où on peut sentir effectivement des séries de situations, des séries de personnes, des séries de lieux.
1: Une sorte de fil rouge entre certaines photos.
2: Voilà, plus ou moins. Alors j'avais fait ça au départ de façon très didactique, et puis ensuite j'ai repris toutes les séries, j'ai remélangé. Mais c'est vrai que voilà, mon choix se fait, puis aussi à ce que moi je ressens à travers cette photo, la photographie. C'est comme la couverture, enfin la première couverture, parce que maintenant il y en a une deuxième, mais la première couverture, il y avait quelque chose de très fort pour moi, parce que je me souviens très bien de l'instant où j'ai pris cette photo de cette personne qui m'a regardé. Et puis bah, après coup on se dit oui, mais ça c'est un choix émotionnel. Maintenant est-ce qu'on le place ou pas?
1: Qu'est-ce que tu regardes? Qu'est-ce qui porte ton intérêt quand tu prends une photo? La première chose que tu regardes avant de te dire tiens, cette là je vais peut-être la prendre en photo?
2: Et j'avoue que je ne saurais pas dire, c'est quelque chose qui va accrocher mon œil. Ça va être une composition, ça va être une personne, ça va être de l'architecture. J'ai l'appareil à la main, il me regarde et accroché. Et là, c'est vraiment intuitif. Où à partir de là, je vois mon cadre et je shoote.
1: Et après, c'est l'instant qui fait le travail, puisque sur certaines photos, il y a quand même des instants volés très très beaux à regarder, stoppés par ton appareil photo, mais qui restent très vivants finalement. Certaines photos bougent d'elles-mêmes, on a l'impression en les regardant. Ce livre, Ici commence le royaume, aux éditions Sani. Virgile, ce livre évidemment ne se fait pas en claquant des doigts non plus, il y a toujours besoin d'aide pour pouvoir éditer un livre comme celui-ci. Comment tu t'y es pris?
2: Eh ben en fait, alors l'aide, si c'est une aide financière, disons que pour le coup c'est moi qui le finance. Voilà, avec les éditions Sani. On a fait un partenariat là-dessus. Et puis surtout, là on part sur une petite série de 50 exemplaires signés qui sont justement sur le Ulule. Si les gens le veulent en pré-vente. Voilà. Et ensuite, il y aura, je pense, quelques exemplaires à Agora.
1: Et si vous avez envie d'aller voir justement cette page Ulule, vous la retrouvez sur graffitiradio.fr. N'hésitez pas à y faire un tour dès maintenant pour vous procurer un des 50 exemplaires, donc rares. Donc voilà, dépêchez-vous parce que c'est vraiment en édition limitée pour le moment. Ici commence le royaume de Virgile Gémonet

0: touriste.
1: Ah, je retournerai bien là-bas.
0: Ah ouais, carrément.
1: Bah, j'ai créé des contacts, j'ai rencontré des gens, j'ai deux projets en cours, donc j'aimerais bien. La guerre, en fait, a stoppé net. Je devais y retourner il y a de ça quelques mois, et finalement, j'ai dû le décaler.
0: Le Royaume partie 2, donc, à suivre pour le prochain livre. À bientôt, Virgile.
1: Merci.

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0: Je suis bénévole au Nuit de la Tour depuis 2019. Et les Nuits de la Tour, c'est un spectacle nocturne où il y a plein de figurants et on va présenter la Tour de Mauric. Du coup, je m'appelle Lou. Je suis au lycée Nature en première STAV. On a des répétitions en avril et juin, et après les spectacles en juillet. Les souvenirs précis, c'est surtout qu'on connaît des gens de là-bas. Puis c'est juste à côté de chez moi, Mauric, où j'habite à Angles. Et les metteurs en scène, on les connaît parce que c'est des amis à nous. Et du coup, on a voulu se lancer dans l'aventure parce que ça nous plaisait bien. Vu que c'est une association, les bénéfices ils reviennent à l'association. Du coup, ça c'est bien. Et puis, je sais pas, c'est convivial, je me suis fait des amis. Enfin, c'est le lien social, voilà.
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0: Une de mes valeurs dans la vie, c'est la persévérance. Moi, je dirais ça nous permet d'avoir peut-être plus confiance en nous. On est quand même devant à peu près 300 spectateurs. Du coup, ça nous apprend à avoir plus confiance et tout. Et je trouvais ça bien. Ma famille fait partie des figurants. Avec la famille, on en parle assez souvent. Et puis, vu qu'on le fait ensemble, on en parle encore plus. Que ça peut permettre d'avoir plus confiance en eux, de rencontrer plein de personnes et de se faire des belles amitiés. Et que les Nuits de la Tour, c'est un peu comme une deuxième famille. On est hyper solitaires ensemble et...

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1: Je te souhaite la bienvenue au palais du temps. Je suis Scheherazade, la diseuse du temps.
2: Le corps de ma partenaire, non, elle tout entière, est en train de disparaître. Je ne pense pas que ce soit une maladie. Je crois que la cause est...
1: Tu me demandes de plonger ton ami dans la source du temps?
2: Oui, c'est ça. Je voudrais trouver la cause de son mal avant qu'elle ne disparaisse à tout jamais. Utilise le time dive. Permets-moi de plonger dans son passé.
1: Ajustement de l'axe temporel. Unité verrouillée sur plus moins zéro. Début de la subdivision du temps.

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6: Salut, bienvenue dans Ma Bohème, émission dédiée à la poésie dans tous ses états. Aujourd'hui, on va se mettre dans tous nos états puisque ce 30e épisode sera consacré à la poésie des sens. Le mois dernier, j'avais fait une émission sur le lâcher prise. On continue un petit peu sur cette lancée, mais cette fois-ci, on va s'intéresser à la sensualité et au rythme. On ira même sur les plates-bandes de l'érotisme. Et la question qu'on va se poser ce soir, c'est la poésie est-elle une affaire de sens plus que d'intellect ? Et dans cet épisode, vous entendrez parler de choses comme le vin rouge qui danse dans la coupe, de poitrine qui se change en lune blanche à la lumière de la fin du jour. Il y aura mon entretien très spécial puisque c'est une triple interview que j'ai réalisée et celle de trois artistes plasticiennes magnifiques qui sont venues exposer le mois dernier, Delphine Boisumeau, Lucie Fauchino et Aurore Thuo. Le poème du mois, ce sera « J'ai péché » de la poétesse iranienne Farouk Farrokhzad. Et l'objet poétique du mois, c'est un excellent recueil qui s'intitule « Érotique ». Allez, je vous propose qu'on s'y mette tout de suite avec un bon petit morceau de Led Zeppelin, un groupe britannique que vous connaissez bien et qui a sorti « No Quarter, pas de quartier » en 1973. Vous avez bien raison d'écouter Ma Bohème sur Graffiti.

0: Vous venez d'écouter donc Led Zeppelin No Quarter. Donc pour le thème de ce soir, je suis très bien entouré. J'ai beaucoup de monde présent avec moi dans le studio. Alors pour vous présenter, d'abord j'ai Caro et Seb qui sont toujours dans l'ombre.
1: Hola.
0: Hola. On a
2: Bienvenido.
0: On a un groupe d'invités hispanisants ce soir. Alors on a pour commencer José.
3: Bonjour.
0: On a Jean-Pierre.
4: Si.
0: On a Amelia.
5: Hola.
0: Claudia.
6: Hola.
0: Et puis donc voilà, on est tous ensemble réunis. Ça fait plein de monde. Et ce soir donc, on va commencer par Claudia. Claudia, tu es déjà venue ici.
6: Oui.
0: Alors attends.
6: C'est ma deuxième fois.
0: Oui, exact. Et on ne te présente plus, donc tu es très intéressée, tu es passionnée de poésie, de la danse.
6: De la danse, de la poésie.
0: Tu as récemment animé un atelier de slam.
6: Oui, exactement. On a travaillé avec des chanteuses de musique trap, rap, hip-hop.
0: Et notamment un chanteur qui s'appelle Noah, qui aurait dû être présent ce soir, mais qui n'a pas pu l'être. Et voilà.
6: On a monté un projet avec 70 adolescentes.
0: Ouais.
6: Et alors, on a commencé à partir des citations des artistes. Et alors, ils ont appris à faire des citations à leur façon, à la façon des artistes. Et alors, après, ils ont inventé leurs propres citations. Et alors, on a monté des slams. Mm-hmm. Et à partir de ça, après, on a fait des battles entre les élèves.
0: C'est trop bien ça.
6: C'était
0: trop bien.
6: C'était vraiment super. Et on a donné
0: moyen.
6: On a donné les mouvements parce que au début il faisait comme une machine ta, ta, ta, ta, ta, ta, ta. Mais après grâce à Noah, ils ont mis cette façon de faire des slams. Et en deuxième place, je voulais pas qu'ils restaient sans bouger. Et alors on l'a donné le mouvement et alors ils ont pas mal dansé à leur façon et ça fait vraiment quelque chose de différent. Il a donné la confiance aux élèves qui jamais parlaient normalement en public. Le fait d'être en groupe, ça a donné un autre flow.
0: Super. Et alors, on a d'autres personnes aussi qui sont présentes aujourd'hui. Amelia.
7: Hola.
0: Tu viens du pays catalan.
7: Ouais, je viens de Catalogne, d'Espagne.
0: Tu habites là-bas et en fait, tu es de passage à La Roche juste quelques jours là.
7: Exactement, parce que nous avant, on habitait ici et fait une année et demie, on est retourné en Espagne et c'est toujours cool de retourner à la France.
0: Ben oui, carrément. Ouais. Et ça me fait très plaisir que tu sois là.
7: Merci.
0: Et on a aussi José, bonjour à toi, bienvenue.
8: Bonjour.
0: Et toi, tu es, alors c'est un nouveau mot pour moi, tu es coronero.
6: Cajonero.
0: Et donc tu joues du cajon.
8: Oui.
0: Et tu vas nous en jouer un petit peu sur certaines lectures ce soir, ça va être super cool. Et il y a Jean-Pierre qui reste dans l'ombre.
8: C'est l'ombre.
0: L'homme de l'ombre. Alors, très bien. Que dire sinon? Eh bien, je vais démarrer tout de suite par une petite lecture, un petit cadeau que j'ai envie de vous faire. C'est l'extrait d'un poème composé en 1995 par une poétesse costaricienne que tu connais bien, Claudia. Non, c'est moi qui vais le lire. C'est moi qui vais le lire, puisqu'elle s'appelle Ana Istarou. Donc, j'ai apporté un poème d'Ana Istarou qui s'appelle La nuit de graphite. Tu le connais ?
6: Non, je ne connais pas ça.
0: Eh bien, on l'écoute. C'est parti. La nuit de graphite. Une femme, pressant l'écho de la terre dans ses entrailles, s'élance vers la nuit. Le cœur lui brûle comme un verbe indomptable. Elle se souvient du ferment des poux qu'elle a bu, des neuf lunes languides. Une femme a traversé l'aura d'une ville endormie, la nuit de graphite. Elle dénoue son sexe, s'enfonce dans ses entrailles. Elle n'attend plus, ne revient plus. Elle émet le chant bleu des baleines. Elle jure d'aimer un inconnu. Une femme célèbre un hymen de feu avec la vie.

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2: Farouk Farrokhzad, c'est une autrice et actrice iranienne. Elle a vécu entre 1935 et 1967. Elle est une des figures emblématiques de la poésie persane de la seconde moitié du XXe siècle. Elle s'est mariée à 16 ans et c'est donc pas un hasard si quelques années après, elle a publié son premier recueil intitulé « Captive ». En 1958, elle rencontre le réalisateur Ebrahim Goldstein, qui l'encourage à poursuivre des études de cinéma en Angleterre. En 1962, elle réalise « La maison est noire », un documentaire consacré aux lépreux en Iran, assumant une vie amoureuse libre et revendiquant la possibilité de vivre en tant qu'artiste au même titre que les hommes. Elle bouleverse les mœurs et s'impose comme une icône féministe. Elle meurt dans un accident de voiture en 1967. Et alors le poème que je vais vous lire a notamment inspiré le roman « J'ai péché ». « Péché dans le plaisir » d'Abnouz Chalmani, qui est paru chez Grasset en 2024. Allez, c'est parti. Je vais vous lire donc « J'ai péché ». J'ai péché. J'ai péché dans une telle extase, dans une étreinte chaude, incandescente, j'ai péché. Entouré de bras ardents, querelleurs vigoureux, dans ce lieu discret et sombre, j'ai péché. Pour ses yeux de mystère et mon cœur impatient a tressailli dans ma poitrine, sous ses yeux brillants de désir, dans ce lieu discret et sombre. À ses côtés, je me suis assise, désemparée. Ses lèvres ont versé du désir sur mes lèvres. Je me suis libérée des chagrins de mon cœur exalté. À son oreille, j'ai fredonné la fable de l'amour. Je te désire, toi, amour de mon âme. Je te désire, toi, étreinte essentielle. Je te désire, toi, mon amour fou. Le désir s'est enflammé dans ses yeux et le vin rouge a dansé dans la coupe. Sur le lit exquis, mon corps ivre a glissé sur sa poitrine. J'ai péché avec tant de plaisir. À côté d'un corps frissonnant, alangui, ô Seigneur, j'ignore ce que j'ai fait dans ce lieu discret et sombre. Et voilà. Qu'est-ce que vous avez ressenti à l'écoute de ce poème iranien ? Eh bien, c'est très suggestif, mais on aura la réponse juste après une petite respiration musicale qu'un film espagnol m'a inspiré. Je ne sais pas si vous êtes allé le voir récemment au Concorde. Le film s'appelle Sorda. Non. Il est réalisé par Eva Libertad, à la mon âge. Et le titre que je vais vous passer, c'est une chanson a cappella de Verde Prato. Alors Verde Prato, c'est quoi ? C'est un nom italien, vous me disiez ?
3: Non, c'est un nom qui vient du Pays Basque,
2: voilà. Mais en tout cas, ça résonnait pas comme espagnol.
3: Oui, c'est
2: un petit peu quand même.
3: C'est pas pareil parce que en fait, quand nous on parle en différentes régions de l'Espagne, on parle différent aussi. Mm. Et c'est ça.
4: Ah ben c'est tout à fait parce que quand elle parle l'espagnol de Catalogne, elle mange tous les S.
2: Et toi, est-ce que vous comprenez quand même?
4: Ah parce oui,
2: que toi,
4: bien tu viens sûr. Du. Bien sûr, mais on parle mieux que les Espagnols. Oui.
2: Alors, oui, cette chanson a cappella, moi je l'ai découverte dans le générique de fin du film Sorda. Mmh. Et les paroles sont très sensuelles et j'ai envie de vous en citer quelques extraits. Voilà, parce que ce que j'aime bien, c'est qu'il y a un lien qui est établi entre le corps et les astres. Alors je vais juste le dire en français pour aller plus vite. Quand tu regardes ma bouche, mon souffle s'arrête. Tu as regardé par la fenêtre à la fin de la journée. Une lumière brillait sur ta poitrine, comme ta poitrine était belle, une lune blanche. Le morceau s'appelle Nescaren Canta, et ça se passe dans ma bohème.

0: L'arménien Tigran Amassian jouait un extrait de Lilac, Les Lilas. C'était sorti en 2015. On est allé le voir en concert au KM cette année et c'était pas du tout ce style de balade qu'on nous a servi. On était plus dans du jazz fusion limite métal, mais ça j'adore. Ça en particulier j'adore. Ok, un petit retour sur le poème J'ai pêché de Farouk Farrokhzad. Qu'est-ce qui vous a plus plu dans ce poème?
1: J'ai resté avec, quand tu as commencé, J'ai pêché. Et ça, je restais avec cette idée fixe de quand j'étais adolescente.
0: Ouais.
1: Et que ma mère me disait, attention, si tu veux rester enceinte, attention de regarder beaucoup les garçons, attention si un garçon te dit quelque chose. Et alors, quand on parle après de sur les lèvres, les désirs, et ces premières émotions qu'on sent comme adolescente, oh, je disais, oh là là, je suis en train de pêcher. Ça va pas du tout. Ma mère me va gronder, va me punir.
0: Et tu sais pourquoi ça fait ça? Parce que j'ai l'impression que tout est moralisé et surtout l'éducation des filles, elle est ultra moralisée par rapport à celle des garçons.
1: Tout à fait.
0: Et elle culpabilise alors que. Est-ce qu'elles ont vraiment pêché? Moi, ce qui me plaît dans ce petit poème, c'est son style riche et noble, mais c'est aussi le sens double des choses. C'est duel. C'est flou. On ne voit pas tout. J'adore les impressions de mouvement aussi. Il y a le désir qui passe des yeux au cœur, des lèvres aux lèvres.
1: C'est ça que j'étais en train de lire, le sous les lèvres.
0: C'est très fort. Hein. C'est peut-être le point le plus fort du poème.
1: Culminant. Est-ce qu'en Espagne, il y a un peu ce problème aussi de la culpabilité?
2: Oui, c'est tout à fait pareil. Ouais.
0: Toujours.
2: On est toujours la femme.
0: Ouais, ouais. C'est toujours ça.
2: Ouais, c'est toujours la femme.
0: Pourtant, j'ai l'impression qu'en Espagne, c'est plus progressiste qu'en France. Vous faites les choses avec plus d'avance que nous.
2: Par rapport à ça.
0: Je parle par exemple par rapport à l'interdiction des portables chez les jeunes. Je parle des violences faites aux femmes. En Espagne, il y a une politique beaucoup plus stricte, beaucoup plus sévère et plus efficace par rapport aux criminels.
2: Parce que peut-être on est plus avancé. Parce que on a eu beaucoup de trucs comme ça, et alors tout le monde il s'est mis à la rue, tout le monde il a protesté, non, et tout ça. Alors peut-être c'est par rapport à ça. Par contre, avec les filles, c'est toujours pareil. C'est toujours la fille qu'il faut faire attention, que l'homme c'est comme que c'est rien, c'est un homme.
0: Il y a du travail.
1: L'homme il a tous les droits, les femmes non.
2: Voilà.
0: Il y a beaucoup de travail encore. Hein.
2: Ouais.
0: Mais même en France, on est très très à la bourre. Bon, en tout cas, pour revenir au poème, moi j'aime bien le passage où on a « Ses lèvres ont versé du désir sur mes lèvres ». Et comme souvent en poésie, on est libre d'avoir plusieurs niveaux de ressenti, d'analyse possible. Il y a même des sens cachés. En fait, moi j'y vois deux versions, une version soft et une version un petit peu plus torride. Ça pourrait être une antanaclase, c'est-à-dire que c'est un mot, les lèvres, qui est employé deux fois dans la même phrase. Donc il y a deux occurrences, mais avec deux sens différents. Les premières lèvres appartiennent à une bouche, mais la deuxième occurrence peut faire référence à des lèvres situées plus bas dans l'anatomie de la poétesse. Et là, il y a une autre lecture possible. On démarre aussi avec l'anaphore de J'ai pêché, qui revient plusieurs fois, comme ça. Ça a l'air redondant, et pas du tout. On se laisse bercer par le rythme, comme s'il s'agissait d'une prière. Quand on dit « j'ai pêché », ça fait penser à une prière. Hein. Et c'est licencieux, parce que... Alors, licencieux, c'est d'une liberté de mœurs jugée excessive, notamment sur le plan sexuel. Parce que ça fait semblant de se confesser. On a l'impression d'avoir affaire à un confessionnal, confessé en un mot. Mais c'est comme si on tentait de retrouver de nouveau de l'excitation. C'est-à-dire qu'à force de dire j'ai péché, et de dire pourquoi elle a péché, finalement, elle s'excite toute seule. Et il y a un côté très sensuel.
1: Et ça monte.
0: Et ça monte.
1: Ouais.
0: Donc en disant j'ai péché, il y a un courant inverse que j'aime bien. Autre chose que j'ai adoré, on sent que le cœur... Il réagit au désir dans le regard de l'autre. Le cœur, il est comme indépendant. Il réagit tout seul. Il est personnalisé, quoi. Comme un être à part entière. Et en fin de compte, on peut penser qu'il s'agit d'une synecdoque. La synecdoque, c'est quand on prend une partie pour le tout. Et le cœur, ici, il désigne peut-être la personne elle-même. C'est une manière de se désigner en tant que personne. Bon voilà, il y a plein d'éléments très intéressants. Ce poème, il est à l'origine écrit en farsi.

0: Le farsi, c'est la langue qu'on parle en Iran, qui donne son nom au persan occidental. Aujourd'hui, il y a beaucoup de gens encore qui se trompent, hein, qui pensent qu'en Iran, il y a des Arabes, alors que pas du tout. En Iran, ce sont des Perses. Et beaucoup de gens qui se trompent là-dessus. Et donc, dans certaines traductions en français que je suis allé chercher, j'ai trouvé le vin rouge, par exemple, dans ça, dans le verre, sur le lit doux. C'est moins bien que ce que j'ai dans mon livre. Dans mon livre, c'est ce que j'ai lu, le vin rouge a dansé dans la coupe sur mon lit exquis. Je préfère cette traduction-là. Il y a une métaphore ici qui suggère un acte charnel. Le vin rouge qui danse dans la coupe, le vin c'est le sémen et la coupe c'est l'utérus. Mais peut-être aussi qu'on peut l'interpréter au sens propre. Peut-être que les amours, tout simplement, sont en train de boire de l'alcool en faisant l'amour. Et le fait d'autoriser la double interprétation, d'avoir à la fois le sens propre et le sens figuré, et ça s'appelle une syllepse. C'est-à-dire qu'on utilise une phrase, et cette phrase, elle veut dire deux choses à la fois. Et c'est ça que je trouve raffiné dans ce poème, c'est ça qui est riche, et qui est imagé, sans être choquant. C'est jamais choquant. C'est dissolu sans jamais être obscène. Donc là, peut-être qu'on peut passer à une lecture d'Anna Istarou que tu nous as apportée, Claudia.
1: Avec plaisir.
0: Et on va le faire avec Rosé, avec donc la Caronne. Ouvre-toi, sexe.
1: Abrete, sexo.
0: Comme une fleur qui consent à éclore.
1: Comme una flor que accede.
0: Déverrouille les loquets de ta chapelle.
1: Descorre las aldabas de tu ermita.
0: Laisse s'échapper le nageur transi.
1: Deja escapar al nadador tránsito.
0: Renonce, ne retiens pas ces fragiles cabrioles.
1: Desiste, no retengas sus frágiles cabriolas.
0: Ouvre-toi avec audace.
1: Ábrete con arrojo.
0: Comme un balcon qui émerge et exhibe ses géraniums dans les airs.
1: Como un balcón que emerge y ostenta sobre el aire sus geranios.
0: Dévoile.
1: Desenfunda.
0: Ô mare de pénombre, ton mystère.
1: Ô poça de penumbra, tu misterio.
0: N'arrête pas son voyage au navigateur.
1: No detenga su viaje al navegante.
0: Peu importe que son adieu te blesse comme un vent du nord.
1: No importa que su adiós te hiera como cierzo.
0: Comme un rayon de glace qui, dans le bassin, loge ses éclats.
1: Como rayo de hielo que en la pelvis aloja sus astillas.
0: Ouvre-toi, sexe.
1: Ábrete, sexo.
0: Deviens cascade.
1: Hazte cascada.
0: Oublie ta tristesse.
1: Olvida tu tristeza.
0: Laisse partir l'enfant qui vit dans ton demi-sommeil.
1: Deja partir al niño que vive en tu entresueño.
0: Ouvre vaillamment tes vannes chaudes.
1: Abre gallardamente.
0: À ce flocon de miel.
1: Tus cálidas compuertas a este copo de mieles.
0: À cet animal qui tremble.
1: A este animal que tiembla.
0: Comme un lambeau de vent.
1: Como un jirón de viento.
0: À ce fruit rugueux.
1: A ese fruto rugoso.
0: Qui va s'enfoncer dans la lumière avec fougue.
1: Que va a hundirse en la luz con arrebato.
0: À la recherche tel un cerf aux yeux fermés.
1: A buscar como un ciervo con los ojos cerrados.
0: Des tétons de l'air, des deux seins du jour.
1: Los pezones del aire, los dos senos del día.
0: Merci beaucoup, José. Et merci, Claudia.
1: Avec plaisir.
0: C'était super.
1: C'est génial.
0: Donc, la fameuse poétesse Anna Istarou, hein, tu nous l'avais déjà présentée la dernière fois que tu étais venue pour l'émission numéro 28. C'était une émission qui s'intitulait « À danser sous la lune, la poésie est-elle devenue signe d'émancipation ?»
1: Et justement, on a parlé davantage de la danse,
0: ouais.
1: C'est ma passion.
0: Ouais, ouais.
1: Mais ici, elle est reconnue vraiment dans le monde pour sa poésie érotique. Et elle a vraiment un recueil dédié à la poésie érotique. Et moi, ce que j'ai trouvé, j'ai beaucoup aimé cette poésie. Ça m'a pris vraiment beaucoup de temps parce ouais. que quand tu es dans un recueil de poèmes érotiques, on a vraiment beaucoup de choix. Mais faire le bon choix qui te parle. Et alors, ici, ce que c'est extrêmement intéressant, c'est cette dualité entre la maternité et la sexualité.
0: Et ça, j'adore. Et moi, quand on ne sait pas.
1: Quand on ne sait pas.
0: Il y a un entre-deux, c'est flou, mais c'est ça qui est beau. Il ne faut pas tout expliquer et tout dire, et on reste dans ce mystère.
1: Et c'est justement, quand il commence dans son titre, « Abrete sexo », on va penser à plein de choses. Mais en même temps, c'était « Abrete sexo », c'est le début de la maternité.
0: Et puis, comme une fleur, on sait que la fleur, c'est l'organe génital de la plante. Donc, il y a quelque chose d'organique dans ce qu'on vient de lire.
1: Et tout à fait. Et il y a cette partie organique de la, vraiment la pulsion de la femme, du désir, la maternité. Et en plus aussi le mystère. On peut le trouver dans la deuxième partie. Quand on parle du mystère, et en même temps, il dit, il ne faut pas empêcher le navigateur, l'amant. Et en même temps, ce n'est pas empêcher la naissance de ce bébé. Donc, je trouve ça extrêmement intéressant, et cette dualité qu'il y a entre les deux.
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0: Alors, merci beaucoup. Triple interview aujourd'hui, celle de trois artistes plasticiennes que j'ai rencontrées qui étaient à La Roche-sur-Yon il y a un mois. Et il y a Delphine Boisumeau qui est artiste papier, Lucie Fauchino, artiste plumière, mais elle a fait des bijoux aussi, à fond plein d'autres choses en même temps. Hein. Et Aurore Thuot, artiste du textile, du cuir, entre autres matières. Elle travaille sur les Legos aussi, c'est excellent. Et elles ont organisé une exposition très inspirante de leurs œuvres à la Maison Renaissance, à La Roche-sur-Yon. J'ai commencé par demander à Aurore quelle était son idée derrière la broderie d'art, si ça consistait à ne travailler que les textiles.
3: Oui, l'idée, c'est de faire de la broderie un fil conducteur, comme une ossature, en fait, à toute ma partie créative, et à laquelle, en fait, je vais intégrer toute typologie de matière, de support textile ou pas, ça peut être du cuir, ou même je m'en affranchis, en fait, en faisant des constructions en volume en 3D. L'idée, c'est vraiment de partir sur mes bases techniques, et après, voilà, de tout déconstruire et de partir sur des choses innovantes.
0: Et bases techniques qui n'étaient pas nécessairement articulées autour du textile, puisque tu as fait des études de relations internationales en Asie, et d'ailleurs tu parles couramment le japonais.
3: Oui, alors je parlais couramment, parce que c'est un petit peu moins pratiqué ces dernières années.
0: Delphine, toi tu travailles le papier, le collage, le pliage, le roulage autour du papier.
4: Oui, c'est ça.
0: Et toi, tu as de la famille qui est partie au Québec, pour la petite histoire. Hein. Ton nom de jeune fille, c'est Dubé. Tu as une partie de ta famille qui est partie au Québec pour aller assurer une descendance là-bas.
4: Exactement, il y a des Dubé là-bas. Ouais. Peut-être que j'en rencontrerai un jour. J'aimerais ça.
0: Qu'est-ce que vous trouvez poétique dans la vie, Aurore ?
3: Je dirais coucher de soleil, les couleurs, l'ambiance, ce qui touche en fait. Il y a un peu ce côté aussi, je dirais, évanescent.
0: Quelque chose de furtif et d'inaccessible qu'on peut pas toucher.
3: Exactement, impalpable, qu'on peut presque capter que par les sens. Aucun coucher de soleil ou même levier d'ailleurs ne se ressemble. Et en fait, on a des contrastes aussi de lumière avec de la matière, parce qu'en fonction des nuages qui peuvent apparaître, les couleurs ne sont pas les mêmes. C'est une richesse tous les jours assez incroyable. Il y a plein de liens entre ma pratique et puis la nature et ces moments un peu suspendus.
0: Très bien. On a Lucie aussi qui est présente aujourd'hui. Lucie, tu es plumassière, c'est quand même un très joli mot. Est-ce que tu peux nous expliquer ce que c'est être plumassier ?
5: Le fait d'être plumassière, c'est le fait aussi d'avoir une grande connaissance des oiseaux. Ornithologiquement, il faut avoir des connaissances sur ces espèces et ensuite pouvoir travailler les plumes. J'ai vraiment trituré cette plume dans tous les sens, parce que j'ai pas la formation académique. Donc pour trouver sa façon de la coiffer, de la brûler, de la friser. La plume, je me suis aperçue que c'était un matériau qui était beaucoup utilisé dans la fleur artificielle, surtout dans les années 30, années Gatsby, et que ça s'est perdu un peu après-guerre.
0: Tu vis à Saint-Florent-des-Bois et tu es d'origine polonaise.
5: Oui, du côté de ma maman, j'ai des origines polonaises et puis les Côtes d'Armor. Moi, je suis née à Nantes et je suis arrivée en Vendée, j'avais 4 ans, donc je me considère vendéenne adoptive.
0: Delphine, qu'est-ce que tu considères comme poétique dans la vie ?
4: Beaucoup de choses, mais la première chose qui me vient en tête, c'est le théâtre, c'est le spectacle, c'est aller à des concerts, c'est ressentir des émotions. J'adore ça, en fait, aller à un spectacle et être surprise de ce que je vois, d'apprendre des choses et de ressentir aussi les êtres humains qu'il y a à côté de moi.
0: Lucie, qu'est-ce que tu trouves poétique dans la vie ?
5: La féminité. Je trouve que les femmes, on a une sensibilité à la poésie et je trouve que ça fait même partie intégrante d'une femme. Après, je veux pas dire que pour les hommes, c'est pas le cas. Alors moi, la poésie, je la vois dans l'art floral, dans la nature.
6: Dans tes créations, on retrouve beaucoup d'influences de l'art nouveau.
5: Comme j'étais peintre décoratrice, j'ai fait histoire de l'art et effectivement, moi, j'ai toujours une petite base d'architecture dans mes créations. C'est plutôt les plumes qui vont déterminer ce que j'en fais. Donc parfois, on me parle beaucoup des Aztèques. C'est plutôt des objets de culte. Ça m'inspire beaucoup, mais dans n'importe quelle ethnie, en fait. Ça peut être égyptien, ça peut être... Je suis un peu inspirée par tout ce qui va toucher autour du culte.
6: J'essaie de faire le lien entre vous trois. Aurore, toi, tu as des notions de japonais, tu le parles. Delphine, toi, tu aimes tout ce qui est art vivant. Et Lucie, toi, tu es intéressée par l'objet de culte derrière les objets. Et il y a une religion au Japon autour de ça qui considère que chaque pierre a une âme, un robot peut...
3: Le shintoïsme, en fait, considère que voilà, même un objet qui peut sembler inanimé vit aussi, en fait. Et souvent, les tori, les portes rouges qu'on voit au Japon, signifient qu'à cet endroit-là, soit c'est une pierre, soit c'est un lac ou... comporte un kami, un dieu.
6: Delphine, quel est toi ton message à travers tes œuvres, si tu en as un que tu veux faire passer là en ce moment?
4: Il y a quelque chose à chaque fois dans mes créations qui me guide. On peut faire le lien avec la poésie, en fait. Quelque chose qui me touche, mais ça peut être des choses très simples. Par exemple, une fois, je me souviens, c'était le vent dans les grandes herbes près de chez moi. Et je voyais ces herbes bouger, ça créait de la lumière, ça créait un mouvement. Ce jour-là, ça m'a touchée. Alors peut-être que je le voyais tous les jours, mais particulièrement ce jour-là, ça m'a touchée. Et je me suis dit, ah, il faut que je puisse l'exprimer dans mes tableaux. D'où le tableau que vous avez là sous les yeux, en fait.
6: J'essaie de le décrire. Ce tableau, il s'appelle Souffle. Il a été réalisé en 2025. Quand on le voit de près, on a l'impression que ce sont des petites perles. Il y a tellement de couleurs que ça fait penser à des Smarties. Il y a à la fois quelque chose qui donne envie de les manger, ces petits morceaux, mais ce sont des morceaux de papier roulés, c'est ça?
4: Oui, c'est du papier. Je trace des triangles. Ensuite, je vais les rouler. Ça crée des perles. Donc on peut en faire un peu ce que l'on veut, hein, des colliers, etc.
6: Et tu as réussi à faire une sorte de vague. On sent plein d'influences là. Moi, je vois du Munch.
4: Ah ouais, d'accord. Pourquoi pas? Les couleurs, ça apporte un peu la gaieté du tableau, mais il n'est pas que gai, que joyeux, en fait. Il y a aussi un peu de l'inquiétude avec cette vague comme ça qui va nous submerger et cette quantité aussi qui peut être inquiétante.
6: Je ressens beaucoup de dynamisme. Ça se déplace. C'est comme une vague qui se déplace.
4: Ouais, c'est...
6: Et le fond, c'est du feutre?
4: C'est un papier qu'on appelle le skivertex.
6: C'est-à-dire
4: un papier qui imite le cuir, mais qui n'est pas du cuir.
6: Qui fait un petit peu doux, on dirait que c'est poilu.
4: C'est des fibres métalliques, en fait.
6: Là, on est face à une sorte de grand tableau qui a l'air d'être un pêle-mêle, avec plein de créations différentes, de couleurs différentes. La plastique, elle est très variée. Ça brille, c'est très géométrique. Donc ça, c'est toi, Aurore, qui a réalisé ça?
3: Oui, au départ, je pensais classer un peu les éléments en fonction de typologie, par exemple organique, géométrique, etc. Et en fait, je me suis dit non, j'avais envie de tout poser pêle-mêle, comme si ça allait répondre à plusieurs parties de moi. Donc là, c'est pareil, je suis vraiment dans la partie et pas où.
6: Ce qui me plaît beaucoup dans ce que tu proposes, c'est ta manière de détourner certains objets, comme le ressort qui devient un objet précieux, comme les Legos qui, de loin, ont l'air d'être des œuvres plastiques réalisées avec des pierres. J'aime aussi beaucoup l'effet mosaïque de tout ce que tu as fait. Tu voulais juste montrer tout ce que tu étais capable de faire, ou alors s'agit-il d'une œuvre entière?
3: Ta question est hyper intéressante. C'était pas forcément montrer tout ce que je pouvais faire, mais plutôt, enfin, tout ce qui m'inspirait et montrer mon processus plus.
6: Est-ce que c'est possible que sur une prochaine exposition, tu fasses une disposition totalement différente, c'est-à-dire que tu joues, ou bien il y a un ordre précis?
3: Pareil, qui sont très intéressantes. Non, ça sera improvisé comme là, parce qu'en fait, mes éléments vont changer. Cette composition va forcément s'enrichir de d'autres créations, d'autres recherches, et ça sera de l'improvisation.
6: Comment est-ce que tu en es venu à travailler sur les Legos, toi?
3: Ça rejoint le point que tu as soulevé tout à l'heure, le côté détournement. J'adore jouer avec les codes et les perceptions qu'on peut avoir, de les rompre ou les casser en travaillant autrement.
6: Ça, c'est poétique.
3: Oui, bah, de toute façon, c'est sûr que c'est, je dirais, le flow, enfin, l'inspiration, peut-être aussi l'inspiration même est poétique de toute façon.
6: Parce que tu t'appropries le monde à ta manière.
3: Je pense que ça vient d'une démarche de développer un peu ma singularité et de l'assumer aussi, parce que c'est pas toujours évident de s'exprimer de toute son authenticité. Je suis profondément convaincue que chacun a quelque chose à développer, c'est juste qu'on n'a pas forcément l'occasion de le faire, ou on n'ose pas,
6: ou on n'a pas la formation.
3: Peut-être que juste déjà commencer par s'exprimer, et tu parlais, tu vois, de revenir sur des choses d'enfance. Quand on est enfant, on se pose pas la question d'eux, on fait, en fait. On est dans l'expérimentation perpétuelle. C'est ça qui, je pense, qui amène une part de jouissance et d'amusement, de joie, de bonheur.
6: J'ai l'impression que d'être artiste, c'est quelque part retrouver cette part d'enfance totalement libre et décomplexée, désinhibée qu'on avait. C'est ça, être artiste ?
4: Oui, totalement. C'est ça qui est génial, c'est de ressentir cette émotion qu'on avait en tant qu'enfant. Moi, personnellement, je l'avais un peu perdue, pas vraiment totalement perdue, mais j'ai eu une période, j'ai eu des enfants, donc j'en ai toujours, mais... Mais en bas âge, donc il faut s'en occuper. Il y a le quotidien qui prend beaucoup le dessus. Et de retrouver un peu du temps pour recréer, ça a été un moment génial.
3: Je ne sais pas dans quel sens se font les choses. Par exemple, qu'est-ce qui fait qu'un artiste, à un moment donné, arrive à percer au-delà des rencontres qu'il peut faire. Je me demande si ce n'est pas lié aussi à une forme de légitimité qu'on peut se porter. Parce que.
6: On se croit souvent pas légitime de ce qu'on fait.
3: Oui, souvent le syndrome de l'imposteur.
6: Lucie, là, on est face à une de tes œuvres qui s'appelle. Kakikauka ?
7: Oui. Alors là, tu t'es pas attaqué au plus simple. En fait, ce sont les premières syllabes des cinq oiseaux qui ont permis de faire ce plastron. Ararona et Amazon.
6: Il y a tout un travail de taille.
7: Oui, ah oui, de taille, de coiffage, de tri, de positionnement. Il faut qu'elles soient plus ou moins symétriques quand même pour faire un collier ou une paire de boucles. Donc il y a de la recherche, oui. Enfin, je vois des oiseaux partout, tout le temps. Et c'est mes gamins, ils n'en peuvent plus. Ils me disent, ça y est, on a perdu maman. Hier soir, il y avait un faisan dans le jardin et j'ai couru après pour essayer de le récupérer. Pas pour le plumer, hein, mais parce que j'aime les oiseaux vivants. Hein. Tu vois, c'est au-delà de la plume. J'aime vraiment profondément les oiseaux.
6: Après, il y a de la symbolique derrière les plumes. Hein. Tu écris ?
7: J'écris, mais souvent j'écris la nuit. Je le fais. J'ai un carnet sur la table de chevet.
4: Moi aussi, c'est avant de m'endormir, parfois que l'idée arrive. Donc je rallume et je note ou je dessine quelque chose.
6: Toi aussi, Aurore ?
3: Oui, j'écris beaucoup, pareil, carnet, dessin. Et des fois, j'ai même l'esprit qui fourmille tellement que j'arrive même pas à dormir tout de suite.
4: La nuit, quand on s'endort, on n'a aucun stimuli. Donc c'est là que l'esprit peut vraiment vagabonder. Donc ça peut arriver aussi sous la douche. Moi, ça m'arrive aussi quand je conduis, par exemple.
6: Est-ce qu'on peut juste voir des œuvres à toi, Delphine ? Celui-là, il me plaît bien. C'est un tableau que tu as nommé Corail Noir numéro 2 et que tu as fait cette année, en 2026. Il y a une brillance, on pense évidemment à Pierre Soulages.
4: Merci, c'est un compliment.
6: Parce que moi, ce que je vois dans ton œuvre, c'est quelque chose qui fait penser aux écailles d'un poisson. Là, on est au fond de l'océan, on est très profond dans l'océan et cette brillance, c'est ce qui apporte de la lumière au fond des océans. Voilà, tu vois, moi je suis carrément parti ailleurs.
4: Merci. Je voulais pas représenter le corail de manière figurative, parce qu'il y en a qui le font 10 fois mieux que moi.
6: Donc c'est super sympa ce que tu fais là. En plus, tu vas dans toutes les directions.
4: Le corail, c'est le fond de la mer, c'est aussi la pollution. Donc c'est ce qui m'a amené après, en fait, vers le noir. C'était vraiment mon intention aussi, c'était de travailler une seule couleur avec différentes matières.
6: Et ta signature, là, ça fait penser au symbole Om en Inde.
4: Ah oui, c'est la première fois qu'on me le dit. En fait, c'est un D et un B. Ce sont mes initiales, en fait, qui s'entrelacent. Il y a 3 points pour exprimer le temps suspendu.
6: Ça ressemble à une boucle d'oreille suspendue aussi.
4: Alors, c'est marrant, je ne l'ai pas du tout conscientisé, mais au départ, je faisais des bijoux en papier, en origami.
6: En forme de ton symbole ?
4: Non, du tout, mais c'est vrai que finalement, tout est relié, en fait. Quand tu dis que ma signature fait penser à un bijou, c'est qu'au départ, je faisais des bijoux.
6: Le bijou te représente ?
4: Faut croire.
6: On dirait que tu montres les courants. Et le courant, c'est souvent invisible. Est-ce que la poésie derrière tout ce que vous faites, toutes les trois, c'est pas quelque chose d'invisible, qu'on n'arrive pas à toucher, à palper, à voir, mais qui est là, qui est très présent? Est-ce que c'est pas ça, la poésie? Quelque chose de prégnant, mais d'invisible? Question à la con, parce que...
4: Non, c'est une super question. Mais attends, il faut du temps pour y répondre.
3: Je dirais qu'il y a une notion de rythme aussi. Je pense à la poésie, tu vois, en analogie avec les rimes, etc. Enfin, il y a pas un tempo aussi.
4: La poésie, c'est aussi le temps qui passe. Et je pense que dans chacune de nos œuvres, il y a aussi cette notion de temps. Mmh. C'est accepter que ça va nous prendre du temps. Et moi, j'aime ça, en fait. Une fois que l'idée a germé et qu'on sait un peu techniquement comment on va faire les choses, il n'y a plus qu'à se laisser porter comme ça. J'adore ça, en fait.
7: Et moi, si je peux terminer sur la poésie, moi, j'y vois de l'universalité. Voilà, la poésie, ça se ressent, ça se vit, ça se sent, ça se voit. Enfin, ça fait partie de tout. Sans vouloir mettre l'intention de poésie, par exemple, on me le dit. On me dit « Oh, c'est tellement poétique ce que vous faites ». Et moi, je n'avais pas forcément mis l'intention.
6: Oui, c'est sûr que tu as choisi de travailler sur les plumes. Tu aurais pu choisir de travailler avec des vieux robinets rouillés.
7: Pareil, hein. Me lance pas.
4: Et ça peut être poétique de travailler avec des vieux robinets rouillés.
6: Je suis d'accord. De toute façon, la poésie, on peut la créer soi-même. Ça, d'ailleurs, comment est-ce qu'on peut rendre des vieux robinets rouillés poétiques ?
3: L'amour mis dans la création, en fait. Je pense que dès lors qu'on met un peu notre cœur dans ce qu'on fait, je pense que c'est ça que la personne capte aussi.
4: Il y a aussi ce que le spectateur va ressentir qui n'a pas été forcément prévu et anticipé. C'est ça qui est génial dans l'art.
6: C'était le 8 mai dernier à la Maison Renaissance et c'était mon interview de Delphine, Lucie et Aurore. Elle crée plein d'autres choses que ce dont on a parlé également, des bijoux et toutes sortes de choses. Vous pouvez les retrouver sur les réseaux sociaux si cette discussion vous a donné envie d'en savoir plus. Je mettrai un lien sur le site. Qu'est-ce qu'on peut retenir de notre discussion, Claudia et Amélia ? Claudia.
1: Il y a quelque chose qui a parlé les artistes, c'est les bijoux. J'adore les bijoux. Tout ce que c'est les choses faites à la main. Mais en même temps, qu'est-ce que c'est pour moi la poésie, comme ce que tu demandais, qu'est-ce que c'est pour eux la poésie?
6: Ouais, c'est quoi pour toi?
1: Et j'ai pensé à la danse immédiatement. J'ai fait des cours de danse et j'ai fait des animations de danse, que c'est pas tout à fait la même chose. Et alors, on prévoit quelque chose. Et quand elle parlait de l'anticipation, ou pas anticiper, on anticipe, on encourt, on anticipe quelque chose. Et là, il y a un mouvement qu'un élève a fait, ou un danseur a fait quelque chose qui n'était rien à voir avec ce que je pensais faire. Et ça, c'est parti dans un autre sens, totalement
6: différent.
1: C'était
6: pas prévu, mais ça t'a...
1: Et ça m'a inspiré.
6: Ça t'a inspiré.
1: Et ça, j'ai prévu quelque chose. Et après, il y a un mouvement que quelqu'un a fait que ça m'a inspiré, qui n'était pas anticipé, et pouf, c'est parti.
6: C'était animal, finalement.
1: Exactement.
6: Non,
1: archaïque.
6: Archaïque?
1: Des fois. La danse peut être très archaïque. Très
6: basique. D'accord, ouais, ouais. Donc ça retourne dans nos racines, quoi.
1: Voilà,
6: c'est ça que tu veux
1: exactement.
6: Dire. Amélia, qu'est-ce que tu trouves poétique?
8: Dans ça que l'on parlait tout à l'heure avec Claudia, moi j'ai fait de la cuisine.
6: Oui, à ce qui paraît, tu cuisines super bien.
8: Ouais. J'ai fait.
1: Elle avait un restaurant,
8: ouais.
1: Hein.
8: Ouais, je suis chef de cuisine professionnel à la base. Ouais.
6: Okay.
8: Et j'ai travaillé beaucoup la cuisine gastronomique aussi. Et c'est le truc de prendre et manger en cru. Et vous le transformez. Vous comprenez? Vous lui donnez le goût, vous lui donnez l'odeur, vous lui donnez. Même pour les surveiller, tu les regardes et tu dis waouh, c'est très joli.
6: C'est après, une naissance, hein? C'est une création, une naissance.
8: Oui, c'est une création. C'est
6: artistique.
8: Une poésie.
6: De toute façon, on parle de l'art gastronomique. Hein.
8: Après, il arrive tout le monde, il débute à manger, ils sont
1: contents de manger.
8: Ouais. Heureux. De regarder, de manger, de tout.
6: Ouais. Et tu me disais que tu trouvais poétique donc, le fait d'aller à la mer,
8: aller
6: de
8: la
6: regarder,
8: mer,
6: contempler le ciel, etc.
8: Ouais, regarder le ciel, l'horizon, tout ça en un moment calme de la journée, que tu vois comme tout bouge et tout est là. Et
6: moi, ce que j'ai l'impression, c'est que quand tu me dis ça, c'est que tu inspire quelque chose, ça t'apporte quelque chose. Il y a quelque chose qui entre en toi, ça te calme, mais ça t'apporte une sorte de plénitude.
8: Ouais, tout à fait. Ouais. C'est ça. Ouais.
6: C'est ce que tu trouves poétique.
8: Ouais, exactement. Ouais.
6: C'est la poésie de la vie, tu vois. C'est pas que des poèmes, la poésie finalement. Caroline, toi, tu voulais dire quelque chose sur cette discussion ou peut-être sur l'exposition? Parce que tu l'as faite aussi, toi. On l'a faite ensemble.
9: Oui, j'y étais et effectivement, c'est une très bonne idée d'avoir rejoint leurs trois arts. Et
6: se complète très bien, ouais.
9: Oui, tout à fait. Et puis, oui, c'est ce qui est beau aussi dans l'acte de création, c'est d'oser exposer son œuvre, de le partager avec les autres. Et donc, on sent qu'on a un rôle en tant que spectateur.
6: Bien sûr, pour reconstruire le sens,
9: ouais,
6: déjà.
9: De recevoir ses œuvres, qu'elles nous fassent quelque chose.
6: Ouais, sans... Ouais. S'en imprégner, s'en nourrir, parce que c'est nourrissant d'aller à des expositions. Et, de se procurer de l'art, tout simplement. Moi, ça m'a donné envie de m'en procurer.
9: Oui. Puis là, c'est vraiment des matériaux originaux, la plume, le papier, de la broderie, mais aussi d'ailleurs, le Lego.
0: Je sais que donc, ces trois artistes nous écoutent et j'envoie un message comme ça. Il y a notamment le tableau avec les écailles, un tableau tout noir avec plein de brillance qui m'intéresserait. Voilà. Je ne sais pas s'il a été vendu, mais j'aimerais bien
9: oui, tu y repenses.
0: Le procurer, voilà. Oui. L'acheter. Et tu voulais dire quelque chose sur le poème de l'Iranienne que j'ai lu tout à l'heure.
9: Oui, parce que moi, le vers qui m'interpelle, c'est quand elle parle dans ce lieu discret et sombre.
0: Et ouais, ouais, ouais.
9: Et ça, j'adore, parce que c'est comme si elle avait un espace à conquérir où elle peut être libre, où elle est plus sous le regard de la société, de la religion. C'est son intimité, quoi. Ça, je trouve ça très beau.
0: On s'attendrait à l'inverse, que quelque chose de sombre.
9: Oui.
0: C'est plutôt, enfin, voilà, elle parle de faire l'amour. C'est plutôt quelque chose de lumineux, quelque chose.
9: Oui. Je vois, très bien.
0: Voilà, très bien. Je vous ai posé la question, qu'est-ce que vous avez trouvé poétique ? Moi, personnellement, la dernière fois que j'ai trouvé quelque chose de poétique, c'est lorsque j'ai assisté à un concert, le concert de Pierce Faccini et le malien Balaké Sissoko au Grand Air. C'était le mois dernier et c'était un moment suspendu et je voulais vous en faire partager un extrait d'une chanson qu'il a donné. Alors, le chanteur anglais a proposé en bis, pour clôturer le spectacle, la chanson qu'on va écouter. Il était accompagné du joueur de kora malien Balaké Sissoko. Voici Khadija dans ma bohème sur Graffiti.

0: La chanteuse de jazz américaine Norah Jones et le chanteur brésilien Rodrigo Amarante chantaient Falling, tiré de l'album Morning Jones, sorti en 2020. Est-ce que ça vous a plu? Ça a été.
1: Trop.
0: Moi, j'aime bien les images. 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Bon, là encore, j'y vois des métaphores un petit peu sensuelles, mais bon, voilà, ça n'appartient qu'à moi. Je vous propose à présent une nouvelle lecture que je vais vous faire d'une poétesse de Nouvelle-Calédonie qui s'appelle Ima Sango. Elle est née en 1964. Elle a fait des études en Amérique du Sud. Il y a un petit rapport à chaque fois. Et je vous laisse découvrir. Ça s'appelle Toute femme est une aube. Toute femme est une aube. Le temps duvet des profondeurs garde silence de bas-côté, où l'amour des hommes affleure. Saisie en sa pupille, la source éveille l'aorte du jour pour la lisière courbant sa nuque. Dévoilée sur une épaule dénudant les oraisons sacrées, la femme déploie son abondance. Elle ose l'éclair d'une aube où frémit le plein chantant d'un visage. Strelitzia d'une offrande orchidée vive. J'épouse l'aveu des mains écloses, plumes blanches sur corail rouge, fécondant l'éclat du monde.

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2: Rimbaud, s'il était là, il chanterait du hard rock. Je crois que ce serait un poète de hard rock.
3: Une fois n'est pas coutume, je vous recommande chaleureusement de vous procurer un recueil qui s'appelle Érotique, avec un S. Et c'est un recueil de 69 poétesses réunies autour d'une même thématique, l'érotisme en poésie. Et je vous en lis un extrait. Écume. Les contours des vagues nous effacent. D'un matin d'août, avant l'orage, tôt levé, seul sur la plage, nos habits à nos pieds déjà. Le froid métal liquide encerclant nos chevilles. Tu me portes et m'allonges sur le drap mou de l'eau. En dessous, là où nos hanches se touchent, la lumière trace une résille d'or tremblante qui nous emprisonne dans les mailles du temps. Dentelle d'écume ondoie. Autour, un soleil passager cisèle les rochers. Nos visages renversés sous le ciel immense,

C'était un extrait du poème Écume de Laure Anders, qui était sorti en 2020. Et je l'ai enchaîné avec You Can Ring My Bell d'Anita Ward, qui était sorti en 1979. C'était une chanson dans laquelle une femme au foyer demande à son mari de patienter un petit peu le temps qu'elle termine sa vaisselle. Et ensuite, on pourra se, je cite les paroles de la chanson, se culbuter. Et subtile métaphore, tu pourras me sonner la cloche. Alors je vous laisse deviner la cloche, c'est sans doute une partie de son anatomie, et je vous laisse deviner laquelle, évidemment. Pour revenir sur ce recueil dont je vous parlais, que je vous recommande, il est au prix de 20€, ça s'intitule Érotique, c'est publié chez Bruno Doucet, c'est sorti en 2024, c'est une anthologie géniale, c'est vraiment mon coup de cœur de l'année, complètement, et donc c'est un recueil de plusieurs textes réunis par Ariane Le Fauconnier, quand même, fallait le faire. On reste dans le domaine des plumes. Et donc, rien que pour le plaisir, je vous propose un autre poème tiré de ce recueil. Ça s'appelle Un point d'eau sous la voûte, de la poétesse libanaise Vénus Kourigata. Et Vénus Kourigata nous a quittés en janvier dernier à Paris. Elle avait 88 ans.

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Je te coule dans la soif de la pierre, j'arpente ton corps pour apprivoiser la source qui rampe et la racine juteuse qui palpite. L'herbe aux arêtes vives, tu l'écartes d'un doigt. Je pense à des mains en aval d'un corps, je pense à des bras larges comme des écluses, aux mots longtemps portés, aux mots qui font naufrage, à ce feu qui chavire dans cette bague obscure, ce cri seul, tu t'es dévêtu de ta peau.

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2: En conclusion, à la question sur l'érotisme en poésie, la poésie est-elle une affaire de sens plus que d'intellect? Eh bien, je vous pose la question. Est-ce que vous avez une petite réponse en très peu de temps, parce qu'on arrive à la fin de l'émission? Moi, j'ai pas vraiment trouvé de réponse. Hein. Vous non plus.
3: Exactement, j'ai resté avec la bouche
2: ouverte. Je vous prends de court, là. Alors, j'ai pas vraiment trouvé de réponse, mais pour moi, c'est un peu les deux. C'est un peu ce que disait la plasticienne de broderie d'art, Aurore Thuo. La poésie, ça se capte avec les sens et elle les éveille. Elle parle de l'importance du rythme en art, comme en poésie d'ailleurs, et de l'amour qu'on y met. C'est intéressant ça, de l'amour qu'on met dans son art. Raison pour laquelle la poésie se prête parfaitement à l'érotisme, il me semble. Comme dans l'art, elle doit être décomplexée, désinhibée. Il ne faut pas avoir peur du nu en poésie, c'est un peu ce qu'on a tenté de faire avec les mots dans les lectures d'aujourd'hui. D'un autre côté, poétiser le monde, c'est une manière de l'intellectualiser, en quelque sorte. C'est faire de la poésie, ça aère le cerveau, c'est un oxygène, je trouve. Et même si ce n'était pas ce que j'avais en tête pour l'émission de ce soir, il existe de la poésie beaucoup plus crue, plus trash, notamment celle de la Suissesse Griselidis Real. J'aimerais faire, pour terminer l'émission, une dernière lecture, s'il te plaît, avec Amélia. On va la faire à deux voix, c'est un texte très court et on va terminer l'émission là-dessus. C'est parti. Ça s'appelle « Je t'aime parce que oui » de Maria Mercé Marsal. C'est parti, vas-y.
4: Te amo porque sí, porque el cuerpo me lo pide.
2: Je t'aime parce que oui, parce que mon corps me le demande.
4: Porque has llegado de la ola, sin orden ni concierto.
2: Parce que tu as surgi de la vague sans ordre ni raison.
4: Porque el verdor de la floresta te enrama la cabaña.
2: Parce que la verdure de la forêt entrelace ta cabane.
4: Sin cerraduras ni barras, en un verde desvarío.
2: Sans serrure ni barreaux, dans un délire verdoyant.
4: Porque quiero, porque me sorbe la raíz de la locura.
2: Parce que je le veux, parce que la racine de la folie m'aspire.
4: Porque es el amor, dallado, el que ha granado en mi cama.
2: Parce que c'est l'amour fauché qui a mûri dans mon lit.
4: Porque llevo, bien remachado, el aliento del escorpión.
2: Parce que je porte, bien ancré, le souffle du scorpion.
4: Que provoca el salobre y escrempa la bahía.
2: Qui provoque le goût du sel et hérisse la baie. Merci, José. Génial. Écoutez, on se quitte, on se retrouve, nous, le 8 juillet pour une prochaine bohème autour de la poésie sur la surdité. J'aurai en studio comme invité Sylvaine, traductrice, interprète en langue des signes. Vous pourrez réécouter tous les podcasts de l'émission sur graffiti.fr. Merci de recommander l'émission autour de vous pour agrandir le cercle autour de ma bohème. L'émission a récemment été écoutée un peu partout dans le monde, aux États-Unis, en Inde, à Madagascar, à Dubaï, aux Pays-Bas, beaucoup en Allemagne, au Congo, entre autres, en Angleterre aussi. Prenez le temps de la poésie. Merci à tous mes invités. Merci à vous d'être venus ce soir. C'était un réel plaisir.
5: Merci.
2: À chaque fois, c'est beaucoup trop court. On referme l'émission avec un groupe anglais de rock prog qui s'appelle Big Big Train. Ça s'appelle Last 11. C'est tiré de leur album The Likes of Us. C'est sorti il y a deux ans. À plus. Portez-vous bien. Soyez même votre meilleur support.
6: Bonsoir.

0: J'adore me foutre à poil à la campagne, j'adore ça. Surtout l'été.
1: Alors là, j'en ai profité un petit peu. Non, là c'était une petite erreur, c'est pas grave. J'en ai profité un petit peu, là j'en profite pour vous dire, puisque j'ai quelques secondes devant moi, qu'à la fin de chaque émission, il y a toujours un petit extrait d'un film qui m'a fait rire ou qui a un rapport avec l'émission. C'est ce que j'ai fait là, voilà, c'est la petite blague. Ça veut dire que si vous écoutez le podcast, il faut aller jusqu'au bout, bien sûr. Et je laisse la parole à mon acolyte, à Lionel, qui va pas tarder. C'est vrai qu'on rend l'antenne un tout petit peu tôt là ce soir. Au bord du bord. Non, c'est pas ça, c'est pas ça non plus. Ah, ok. Je te passe le micro. Bonsoir à tous. Au bord du bord. Extrait. Au bord du bord. Extrait. Par instant, tu laisses ton visage se faire mordre par mon regard. J'en avale les plissures. Ainsi, nos corps dessinent l'infini. Lorsque tes veines se gonflent et m'emplissent de bonté, la clameur du plaisir colmate mes peurs. L'éclosion de nos paupières au matin, douce enveloppe, pour parcourir le monde sous l'aile de ta main dans la mienne.

0: c'est déjà branché.
1: Bonsoir à toutes, bonsoir à tous. Bienvenue au comptoir de Graffiti Radio. Désolé pour les blancs, les pains à l'antenne à la fin de l'émission d'avant.
0: Ça arrive,
1: voilà. Mais c'est pas très pratique pour démarrer une émission. Bonsoir Julien, bonsoir l'abeille.
2: Salut.
3: Bonsoir.
1: Alors.
0: Bonsoir à tous.
1: Exactement. Bonsoir à toutes, bonsoir à tous. Ce soir, la thématique, c'est comment ? J'envoie le premier titre ?
0: Non, oui, si. Mais le premier titre est déjà un blind test pour vous, en fait. Parce que du coup, moi, je suis nouveau. Donc, faut me dire, mais grosso modo, il y a un thème qui est annoncé dans un groupe WhatsApp. Je suis très content d'avoir le 750e groupe WhatsApp qui s'appelle Au Comptoir. Et on t'a dit non. Et si, en fait. Voilà. Donc, pour vous faire deviner le thème, on commence par ce premier
1: j'ai
0: morceau.
1: Compris.
0: Moi non plus. Mais moi aussi, j'ai du mal à comprendre. Attends, je viens de m'asseoir. Mais donc voilà, donc pour parler du thème, le premier morceau c'est le jus 01.
1: Ok.
0: Ne dis pas le titre et on va voir si vous trouvez, si vous trouvez pas.
1: Donc on doit trouver le titre et la thématique de ce soir.
0: Bah oui, bah la thématique vous la connaissez, mais
1: non,
0: déjà.
1: Non, mais pour les auditeurs.
0: Pour les auditeurs, mais en fait, qui chante ça?
2: On peut le laisser tourner et puis à la fin on donne la réponse.
0: Oui, on peut laisser. On n'est pas obligé de le mettre en entier parce que je suis vraiment sorti de ma zone de confort. Hein. Enfin, vous êtes vraiment des.
2: Vas-y.
0: Le numéro 1. T'es sûr que c'est ça? Ah oui, c'est ça.
4: Je

0: Bon, je l'avais dit.
1: C'est quoi?
0: Stone et Charlie.
2: Voilà, bah,
0: j'avais dit, je t'avais dit c'est Stone, et au moment où t'as dit à Lionel, t'as pas mis son micro.
2: Mais tu peux remettre, vas-y, mets-le un peu, on n'est pas obligé de le mettre en entier pour le thème.
0: D'accord, ok.
2: Allez, vas-y.

0: Vraiment.
1: C'est bon.
0: Vous avez compris le thème.
2: Les vaches.
0: La musique de merde. Ah non, c'était
3: moi,
0: pas ça.
3: C'est dans les paroles.
2: Tes soirées des années 80.
3: T'as les vaches made in Normandie, les bœufs made in Normandie. Et c'est vrai que j'ai jamais prêté l'oreille à ça. Les bœufs.
0: Oui.
3: C'est spécial. Non, tu sens la personne ou la femme, je sais pas qui a écrit les paroles, mais il manquait un truc.
0: Tu l'as dit, c'est Stone et Chardin. Et c'est le morceau, c'est made in Normandie.
3: C'est avec Chardin, je crois.
0: Bonne question. Est-ce qu'ils étaient normands? Je sais pas.
2: Mais t'as pas recherché, parce qu'il faut rechercher quand même. Oui, quand on prépare.
3: Alors Stone et Chardin,
2: est-ce que c'était Stone?
3: Ouais, est-ce qu'il s'appelle vraiment Stone et Chardin?
2: Eric Chardin, sûr.
0: Oui, ça,
3: c'est
0: ça.
3: C'est leur nom de famille, oui.
0: Oui, c'est ça. Donc le thème de la soirée, c'est.
3: Les pierres. La Normandie.
0: La Normandie.
3: Et apparemment, c'est un sujet qui t'a beaucoup inspiré, Julien.
2: Elle s'appelait Annie Gautra, elle.
0: Ouais, et du coup, oui, ça m'a beaucoup inspiré. Et on a eu de nombreux échanges avec l'abeille sur ce sujet-là. L'abeille, la Normandie, c'est ton kiff.
2: Ouais, okay, la Normandie, c'est le deuxième niveau de, tu sais, quand tu dis en Bretagne, il pleut tout le temps.
3: Oui.
0: Oui.
2: Alors que l'adage, c'est en Bretagne, il ne pleut que sur les cons.
3: Oui.
2: Et la Normandie, c'est le deuxième niveau, parce qu'en fait, en Normandie, pour avoir quelqu'un de la famille, enfin bref, qui habite en Normandie, il compte les jours où il pleut pas.
3: Normandie, c'est la Bretagne avec des restes de la guerre.
2: Il y a beaucoup de conneries dedans, quoi, en fait.
0: C'est ça. Bah, pour exemple, hein, en Normandie, c'est le seul endroit. Nous, il se met à faire beau, là-bas, il continue de pleuvoir.
2: C'est ça.
3: Donc ce soir, nous partons à l'aventure en Normandie, découvrir qu'est-ce qu'on mange, qu'est-ce qu'on boit, qu'est-ce qu'on écoute, et des petits blind tests et des petites surprises.
0: Bah, du coup, j'ai cherché, moi, sur les artistes normands, il y en a plein. Bon, il y en a des très connus. Voilà, mais qu'est-ce qu'on mange, c'est toi qui as été en Normandie il y a pas longtemps, vas-y, raconte.
3: Mais moi, je suis chaud, hein, je suis prêt.
0: Ça va être le seul vrai moment de l'émission qui a été préparé. Hein,
3: exactement.
0: Je tiens à préciser pour les auditeurs.
3: Alors, je sais pas, si je vous dis Normandie, vous pensez à quel plat, vous, déjà? Quel plat ou quelle recette ou quel,
0: Moi, Normandie.
3: Je ne parlerai pas du fromage.
2: Je pense calva, pommeau.
0: Côte de bœuf, la vache normande.
2: Pommeau, je l'ai. Bah, calva, oui, pommeau et surtout Livaro.
0: Moi, je pense à festival de jazz. Parce qu'ils ont quand même.
2: Jazz sous les pommiers.
0: Ouais, ils ont quand même un big festival de jazz à Coutances.
2: Ils ont bon regard aussi en festival, qui est le festival qui se fait en le même week-end que Art Rock. Qui est à Saint-Brieuc, pardon. Et en fait, ils ont souvent la même prog, sauf que c'est un peu le principe du Primarev Verason, qui était Barcelone-Madrid, mais je sais pas s'ils font encore les deux villes. C'est que le vendredi, les artistes qui sont dans un festival sont le samedi dans l'autre.
0: D'accord, oui. Ok.
2: Ils s'arrangent pour. Comme ça, c'est top.
0: Bah, terre de musique, terre de bouffe, terre de picole. Bah, c'est la France, quoi. Mais là, bien profonde.
3: Non, alors, pas spécialement. Il y a des très jolies villes. Il fait j'ai eu très beau quand j'y étais. J'étais au manoir des Templiers, pas très loin de Yvetot.
0: Voilà.
2: T'es content?
0: Bah, oui, mais moi j'ai besoin de savoir.
3: Dans une des boucles de la Seine.
0: Ok.
3: Voilà. Je pourrais pas t'en dire beaucoup plus.
0: Est-ce que tu as croisé.
3: J'ai rien croisé. Genre, des vaches. Non. Par contre, bon, bref, ça m'a permis de réfléchir un petit peu, la Normandie, tout ça. Et je me suis dit, oulala, une émission avec l'abeille et Julien, je vais donc commencer par le trou normand.
0: Ah oui,
3: vous l'avez pas vu arriver celui-là.
0: Mais non, c'est vrai, alors que c'est un grand classique qu'on attend tous dans les grands repas de famille.
3: On est d'accord.
0: C'est le truc qui permet de brûler les graisses et de pas du tout manger derrière.
3: Non, pas du tout. C'est psychologique, mais non, chimiquement et d'un point de vue gustatif, ça il se passe fin et
0: il se passe rien.
3: Non, oui, t'as le sentiment que, mais bon, bref.
0: T'es
3: déjà saturé en bouffe et en alcool, et t'en remets une couche par-dessus. Donc bon, bref. Le trou normand, c'est une coutume gastronomique consistant à boire un petit verre de calvados, qui est de l'eau de vie de cidre, au milieu d'un repas copieux, souvent accompagné ou versé sur une boule de sorbet à la pomme.
0: D'accord. Donc c'est sorbet à la pomme, calva.
3: Oui.
0: Qui a inventé ça?
3: Les Normands.
0: D'accord.
2: C'est pour ça que tu sais, moi je demande le trou normand sans glace.
3: Qui le premier à avoir mangé une huître?
0: Oui,
2: l'œuf ou la poule.
0: Non, non, alors là, sur l'huître, c'est comme pour une moule, c'est pareil. Oh, tiens, ouais, j'ai mangé un caillou.
3: Voilà. Cette tradition s'est structurée au 19e siècle, pour te répondre, à l'époque des grands banquets bourgeois. L'alcool fort était alors réputé
0: pour. Le canon français.
3: Pour. Non. L'alcool fort était alors réputé pour stimuler l'estomac et accélérer la digestion en créant une sensation de vide, le trou, permettant aux convives de poursuivre le repas. Je rappelle que l'alcool est à consommer avec modération et que ce trou là, en fait, c'est une impression, mais pas du tout. Hein, ça n'apporte rien d'un point de vue de la santé. Voilà, ça reste de l'alcool. Voilà, bref, buvez un verre d'eau pétillant et ça marchera très bien.
0: Oui, c'était pour faire un trou dans l'estomac. Apparemment, ça date du Moyen-Âge.
3: Oui, bah moi j'ai. Selon mes recherches que j'ai faites avant l'émission, j'ai 19e siècle, c'est au moment où ça s'est structuré.
0: D'accord.
3: Mais je pense que le fait de boire un petit coup de gnôle au milieu du repas, je pense qu'à partir du moment où ils ont créé la gnôle,
0: c'est génial ce truc.
3: Il y a forcément quelqu'un à un moment, il s'est dit tiens, je vais en boire un verre. Est-ce que vous avez. Alors, est-ce que déjà, oui ou non, le trou normand ?
0: Oui, je plus sois. Je plus sois, le petit calvados. Après, tu peux le faire à plein de choses.
2: Voilà. Mais moi, comme je disais, c'est si je prends un trou normand, c'est sans glace déjà.
3: Sans glace.
2: Mais,
3: ok.
2: Surtout pas le calva.
3: Ok. Ah, sans glace et sans calva.
2: Ah oui. Non, tu mets autre chose.
3: Ok. D'accord.
0: Oui, un whisky, une vodka.
2: Bah, le colonel. Un Armagnac, un cognac.
3: Armagnac, ouais, pas mal, ouais.
2: Moi, j'y vais là-dessus.
0: Hein. Alors, okay. Si
2: une fine champagne.
0: Trou normand, là, quand t'as un vrai calvados de derrière les fagots, un truc, tu sais, de cave. Ça, tu sais, ça, en fait, du coup, c'est effectivement, ça te fait du bien dans ton cerveau. En fait, ton cerveau lutte contre autre chose que contre le fait qu'il a trop mangé.
3: Mais en fait, tu l'anesthésies. Simplement, alors, quoi.
0: Ah, oui, complètement.
2: Les Allemands ont un équivalent comme ça.
0: C'est
2: mais
0: le schnapps.
2: Pas pour. Ça s'appelle un pouce-bière. C'est quand ils boivent, à force de boire beaucoup de bière, ils se prennent le pouce-bière, donc l'équivalent d'un trou normand, ouais, un schnapps ou.
3: Une liqueur de bière ou.
2: Non, mais pas un truc que tu prends vite, un Friesengeist, ce que tu veux, mais un truc qui te lave et ça pousse la bière, voilà, un pouce-bière.
3: Ok. Et donc dans les versions dérivées, là, Julien ?
0: Bah, t'as souvent un truc, alors j'allais dire la coupe colonel, non, mais t'as souvent un truc vodka avec le citron.
2: Ouais, vodka citron,
0: t'as souvent un petit truc de la vodka avec du citron.
3: Ok.
0: Et puis après.
2: Dans un resto, je demande un colonel, mais sans glace.
3: Ok.
2: Ça fait pas cher la
0: c'est
2: vodka.
0: C'est comme quand tu demandes un Irish coffee sans crème et sans
3: c'est
0: café.
3: Ça,
0: tu vois,
3: c'est ça.
2: Non, mais colonel sans glace, faut qu'il remplisse le cornet quand même, donc ça fait pas cher la vodka.
0: Bah, après, en fait, je pense que c'est le principe de faire une pause avec un alcool très fort, plutôt frappé.
3: Oui.
0: De façon à
2: soulager ton estomac bien tendu.
0: Mais généralement, ouais, quand t'es rendu au trou normand, c'est que c'est déjà trop tard.
3: C'est voilà. Moi, j'aime bien le glace à la pomme, glace à la poire et eau de vie de poire.
0: Oui,
3: ça marche très bien aussi. Voilà, avec modération toujours.
0: Bah, avec ou sans glace, hein, de toute façon.
2: Sachant que tu vois la différence, c'est que Lionel commence par la glace qu'il aime bien.
3: Oui.
2: Parce
3: qu'on met d'abord la glace et après on verse l'alcool.
2: Et
3: toi, t'enlèves la glace.
2: Ouais, non, pas de glace. Pas de glace.
3: L'abeille dit tiens, Lionel, prends ma glace et je vais prendre ton, je vais prendre ton sirop, là. On continue en musique parce que j'en ai d'autres quand même. Hein. J'ai d'autres trucs à vous parler quand même sur
0: d'accord.
3: La Normandie.
2: Il y a plein de trucs à dire.
0: En musique. Ah oui, on continue sur mon blind test.
2: On continue. Moi,
0: allez. Bah, tu laisses donc. Tu vas nous laisser nos micros ouverts et on va sur le titre 2 d'un artiste normand. Je vous laisse découvrir qui c'est.
2: Non, mais je sais qui c'est.
0: Bah oui, tu viens de le lire.
2: Non. C'est que j'ai tilté en fonction de ce qu'on avait dit. Bon, là,
3: je coupe une minute.

0: Alors,
1: je suis vraiment sorti de ma zone de confort.
2: Je l'aurais bien laissé celle-là, moi.
1: Ah oui, j'en ai une autre après.
2: C'est un mec qui me déplaît pas, moi, donc ça va.
1: Et alors, vas-y, dis-le.
2: Bah, c'est Gérard Lenormand.
1: Et qui est normand.
2: Tu vois, lui,
1: c'est comme
2: normand.
1: Si, comme on dirait François de Vendée, Lionel de la Roche. Voilà, Gérard Lenormand, qui était donc normand. Et là, je vous ai passé Soldat ne tirez pas.
2: Je sais pas, il y a un truc dans sa voix qui m'a toujours fait. Et tu sens qu'avec Gérard Lenormand, tu peux pas te prendre la tête. Ça a l'air d'être un mec.
0: Ah, il sourit, cool, hein, il y a le sourire, quoi. Il y a le good vibe, il y a le partage, quoi. Même quand il parle de la guerre, des soldats, bon, là, il parle
1: c'était
0: des déserteurs.
1: C'est quoi son morceau le plus connu?
2: C'est les clés.
0: J'en ai pas, moi.
1: Si j'étais président, on est vraiment sorti de la zone de confort.
2: Si j'étais président aussi, Julien, t'aurais pu le chanter celui-là. Et la balade des gens heureux.
1: Voilà.
2: C'est une balade de Normand, ça.
1: C'est ça, c'est de la balade de Normand. Donc, Gérard le Normand, artiste normand. J'ai pas été chercher plus loin.
2: Il a 81 ans.
1: Eh ben, il est pas mort.
2: Non.
1: Ah merde,
2: il est né à Bénouville, c'est rigolo ça.
1: Est-ce que t'as écouté du Gérard Lenormand là-bas?
2: Parce que c'était cliché d'écouter dans tout.
0: Pas du tout. On était. Alors déjà il n'y avait pas de cidre et c'était invité pour un anniversaire, mais ce sont des Parisiens exilés. Depuis très très longtemps.
2: Des faux.
0: Voilà. Donc, ils ont peut-être ils avaient peut-être une fesse normande pour certains, mais sinon c'est quand même une famille, une grosse partie qui était sur Paris.
1: Est-ce que t'as vu des Vikings là-bas? Parce que je crois que la Normandie a été quand même il y a très longtemps.
2: Non, c'est au Puy du Fou.
0: Ils sont tous au Puy du Fou, mais ils sont avec Jeanne d'Arc. Ils se battent tous les week-ends avec Jeanne d'Arc et avec les Romains.
2: Ils sont arrivés par l'océan et via Lyon.
1: Ouais.
2: Ils ont rentré dans.
1: Fait la mise à jour, je suis vraiment désolé.
2: Des Vikings en Normandie.
1: Non, parce que moi, ma connaissance de la Normandie, enfin l'histoire de la Normandie, c'est dans Astérix Obélix, moi, les Normands, donc voilà, c'est tout.
2: Ouais. C'était la meilleure histoire de France.
0: Voilà, donc par contre, j'étais dans un endroit assez particulier, je m'attendais pas du tout à ça. On m'a dit que ça s'appelait la vallée des fruits. Et c'est une vallée qui est donc en bord de Seine. Il y avait à gaver de cerisiers.
1: Ah.
0: Et des cerisiers couverts de cerises. Et il y avait, il y avait des poiriers, il y avait des pommiers, il y avait des pruniers. Et tout était couvert de fruits, quoi. Pourquoi, comment, est-ce que l'air de la Seine, le vent, le machin, il y avait un truc. Et je me suis baladé un petit peu et partout dans le village, il y a des fruitiers couverts de fruits.
1: Voilà, d'accord.
0: Pour la petite info. Et le manoir des Templiers n'a jamais vu un Templier. Et je discutais avec quelqu'un là-bas qui me disait « Quand la légende est plus vraie que l'histoire, écrivez la légende. »
1: Ah voilà. Ils sont forts, les Normands.
0: Philippe s'est inspiré beaucoup de cette phrase.
1: Et Édouard Philippe est dessus. Aussi.
0: Aussi. Bon, disons, ça dérape. Allez, on revient à autre chose.
1: T'as bouffé du fromage là-bas ou pas?
0: Non, pas de... Alors, oui. On avait un grand Pont-l'Évêque.
1: Est-ce que tu es d'accord avec moi que...
2: Pont-l'Évêque, voilà.
1: Est-ce que tu es d'accord avec moi que les Normands sont quand même assez salopards de garder leur bon fromage, ils nous envoient que les mauvais. Moi, j'avais jamais mangé. La rare fois où j'ai bouffé du fromage qui venait de là-bas, je sais, j'en ai jamais mangé avant.
0: Ah oui. Ah mais t'as des très bonnes fromageries à La Roche-sur-Yon.
2: La route des fruits que t'avais.
0: Ou la route des fruits peut-être. Ouais, je sais pas. C'est les Parisiens qui m'ont raconté ça. Donc
2: c'est la route des fruits.
0: La route des fruits. Ouais, mais je ne connaissais absolument pas ça là-bas.
2: Il n'y a que quand tu prends une prune là-bas que c'est pas la même. Voilà, ça c'est fait.
0: C'est fait. Allez, c'est parti.
1: Faut garder des punchlines. Après le trou normand,
0: j'en ai plein. Après le trou normand, l'escalope à la normande.
1: Oula,
2: à la crème d'Isigny.
0: Exactement. Qu'est-ce que tu fais?
1: Une escalope milanaise sans panure, juste avec de la crème.
0: C'est ça. Une escalope. Alors pas. Escalope de veau. Saisie à la poêle, nappée d'une sauce à base de crème fraîche épaisse, des champignons de Paris. Paris, c'est quand même à une heure et demie de route.
1: Oui,
0: hein, c'est un peu la banlieue parisienne là-bas. Et généralement déglacée au Calvados.
1: Oui, alors j'allais dire, il faut un truc. Il faut un petit twist.
0: De la crème et du Calvados. Ouais. Voilà.
1: Il n'y a pas de la pomme acidulée dedans. Non, le Calvados fait tout le boulot en fait.
0: Ça marche très bien.
1: T'en as mangé?
0: J'en ai pas mangé là-bas.
1: L'autre, il était au McDo.
0: Non, déjà, je suis arrivé samedi après-midi, je suis rentré dimanche midi. Hein, donc.

0: Ça va très vite.
1: Voilà.
0: Tout ça sur un seul repas.
1: Et on avait barbecue le soir. Voilà. Donc, écoute, c'était très bien. Qu'est-ce qui s'est passé? Ce plat met en valeur deux piliers de l'économie agricole normande, l'élevage bovin et la production laitière intensive. Le développement des riches pâturages du bocage à partir du XVIIe siècle, c'est avant que tu me poses la question, a permis à la Normandie de devenir le principal fournisseur de beurre et de crème de la capitale, des ingrédients devenus la signature de sa cuisine. Voilà. Vous validez l'escalope de veau?
0: Sans champi pour moi. Toi, t'es sans champi. Mais bon, l'escalope de veau à la crème.
1: Déglacée au Calvados.
0: Si elle vient d'Isigny en plus, c'est quand même. Non, mais ils sont forts là-dessus. Il y a quand même une. Comment dire? Ah, j'ai pas le mot, donc je vais arrêter.
2: T'as pas intérêt. Tiens, je pense à ça. Tu parleras pas des tripes, hein, j'espère. C'est normand, mais on s'en fout.
0: C'est à la mode de
1: quand? Je l'avais.
0: T'es obligé.
1: Je sens que ça commence à venir.
0: Ça, c'est le truc que
1: je. Ouais, je vous en fais un autre. J'en ai pas mal ce soir.
2: Comme quoi, ils mangent bien là-bas. Mais ils jouent tout le temps, donc ils sont chez eux à faire à manger.
1: C'est que j'ai un doute, alors je vais pas vous faire ça. Je vais vous faire l'autre, je suis désolé. Je vais vous faire les tripes à la mode de Caen.
2: Ça
0: me parle.
1: Un plat mijoté combinant les quatre parties de l'estomac du bœuf. Citez-moi les quatre parties de l'estomac du bœuf.
0: Le cul. Ah, pardon, les intestins.
2: La panse.
1: Oui.
0: La vessie. Non.
1: Caillette. Pour les deux connus. Et puis après, c'est feuillet et bonnet. Je ne sais pas.
2: Bonnet M.
1: Voilà. Et un pied de bœuf dedans.
0: Ah ouais?
1: Ouais. Cuit longuement. Alors, le pied de bœuf, en fait, c'est pour le collagène.
0: Ça
1: apaisisse, que ça crée cette espèce de gelée.
0: Donc
1: quoi.
0: Les tripes à la mode de Caen, c'est vraiment fait avec du truc de bœuf. Moi, j'étais persuadé que c'était avec du cochon.
2: Eh ben, moi aussi.
1: Bah écoute,
0: parce que pour moi c'était de l'andouillette.
1: Ils ont peut-être décliné ça.
2: Peut-être qu'en Normandie, le bœuf c'est un cochon.
0: Ah, mais oui,
1: ça cuit longuement. Je vais aller potasser ça. Je pense qu'à mon avis, il y a certainement dû avoir une version cochon qui a pris le dessus depuis. Mais il n'y a pas de raison que ça marche pas avec le bœuf, enfin, ou de la vache, hein, d'ailleurs. Peu importe. Ça cuit longuement avec des carottes, des oignons, des poireaux, du cidre et. Si on met pas de crème en Normandie, qu'est-ce qu'on met?
2: Du calvados,
1: merci. Dans une marmite en terre fermée appelée tripière. Voilà.
0: Ok.
1: Voilà, les tripes à la mode de Caen.
0: Et à la fin, ça te fait un espèce de pâté d'ailleurs. Enfin,
1: ça fait une gelée, une terrine.
0: Ça fait une terrine.
1: Et en fait, la terrine, c'est le collagène du pied de bœuf qui vient gélifier en fait tout ça.
2: Je suis désolé, j'arrive pas.
1: Moi j'arrive pas non plus.
2: Enfin, c'est quelque chose que je mange pas et pas. Ça en fait partie.
0: Tu finis après avec un petit coup de pied au cul. C'est un nom de fromage de là-bas.
2: Oh.
0: Ouais, je suis dessus parce que moi je me suis tué sur les fromages. Il y a des noms qui m'ont fait beaucoup rire.
2: Tu m'étonnes, c'est un fromage de quoi?
0: Un fromage de Normandie et de vache. Et le coup de pied au cul, il y aura un petit côté Pont-l'Évêque mix reblochon.
1: Oh là là.
0: Dans l'onctuosité, machin, c'est marqué. Alors après, j'en ai peut-être mangé, mais j'ai oublié. Mais le calva. Mais donc voilà, donc tu peux finir. Moi j'aime bien le nom, coup de pied au cul. Est-ce que, tiens, vous savez combien il y a de fromages à peu près répertoriés en Normandie?
1: Juste en Normandie?
0: Je ne crois pas complètement Internet, mais j'ai trouvé le chiffre assez.
2: Alors je ne sais pas.
1: Je dirais 150.
2: Ouais, voilà.
0: Bah alors moi je me suis arrêté à 23 Dixit Internet.
1: Ouais, alors en IGP.
0: Voilà, tout ce qui va être AOP,
1: oui,
0: machin,
1: AOP,
0: machin.
1: Ouais.
0: Mais voilà. Et donc, à votre avis, le premier fromage, quelles sont les premières traces dans l'histoire? Parce que moi j'aime bien l'histoire.
1: Alors,
0: à quel moment on a parlé de fromage en Normandie?
1: Normandie?
0: Ouais. Allez, dites un siècle, on s'en fout, dites un siècle.
1: Ça doit dater quand même.
2: Allez, 12e.
1: Ah, moi je dirais 6e.
0: Ouais, non, c'était les premières traces c'est au 10e siècle, mais le.
1: Ah, on était bon entre deux.
0: Entre les deux.
1: Faites la moitié entre l'abeille et moi et vous aurez
0: le fromage connu de tous avec le nom qu'on connaît aujourd'hui.
2: Camembert.
0: Eh ben non, c'en est un autre, le plus vieux normand. Il est du 11e siècle et c'en est un autre. C'est pas le Livaro, c'est pas le camembert. C'est les premiers écrits.
1: Pont-l'Évêque.
0: Eh ben non. C'en est un autre encore.
1: Le brie.
2: C'est le fromage de chèvre.
1: Il y a du brie des fois un peu là-bas aussi.
0: Il y a du brie aussi, mais il y en a d'autres.
1: Qu'est-ce qu'il y a d'autre?
0: Il y a bien du fromage de chèvre.
1: Du Coulommiers?
0: Eh ben non.
1: Ben non. Qu'est-ce qu'il y a là-bas?
0: C'est un peu le nom d'une ville, je pense.
1: Je sèche.
0: tu sèches.
2: Nom ouais. d'une ville.
0: Ouais, je crois que.
2: Mais une ville sur la côte
0: je
2: ou dans la terre.
0: Je suis pas sûr.
2: Parce que Évreux, c'est la Normandie, mais on n'imagine pas que ce soit sur la côte.
0: C'est Neufchâtel. Le Neufchâtel.
2: Ah, le Neufchâtel. Ouais. Ah, moi, j'ai toujours cru que c'était suisse.
0: Eh ben non, le Neufchâtel, oui. c'est normand.
1: Il y a le lac de Neufchâtel en Suisse.
0: Eh ben voilà.
2: Ah, et donc
0: ben
2: c'est Neufchâtel. Peut-être ouais. qu'en Suisse si c'est NEU.
0: Oui, là c'est Neuf.
2: Ah, Neufchâtel. Oui, ouais, c'est vrai, ok.
0: Voilà, peut-être que je dis de la merde parce que j'ai mal lu, parce que j'ai préparé ça il y a 10 minutes.
2: Et le Neufchâtel, c'est pas celui-là qui est en cœur?
0: Je sais pas.
1: Bah si, moi j'aurais dit ça.
0: Ouais. Me pose pas de questions. Il y en a un qui est en forme de France et qui s'appelle le Petit France aussi. Voilà.
1: Le Neufchâtel, ouais, si, si, le Neufchâtel. Alors, voilà. Je sais pas si on dit le F, mais il est en forme de cœur, ouais, je confirme. Ouais.
0: Okay. Ça doit être ça.
2: Tu peux nous avoir dans un sens, tu
1: ouais,
2: nous auras
1: ouais,
2: pas dans
1: ouais, par contre, ce fromage, t'es chaud. T'es, ouais, prépare si tu veux nous envoyer sur le fromage quand même. Ouais.
0: Non, mais je prépare. Déjà, mets-moi des thèmes autres que la Normandie, comme ça je pourrais peut-être avoir d'autres morceaux. Et
1: franchement, je pense que c'est dans les thèmes les plus faciles qu'on a eu de cette saison. Quoi. Franchement, c'est cool. Parce que des fois, l'abeille, il me demande, je suis en mode. Voilà.
0: Est-ce que vous voulez d'autres noms de fromage normand qui m'ont bien fait rire?
2: Ouais.
1: Allez, vas-y.
0: Eh ben, il y a le gras de cul.
2: T'as ah, j'en ai mangé dessus.
0: Le coup de pied au cul que je vous en ai parlé tout à l'heure, qui est un
2: gras de cul, ça me parle. Okay.
0: Et gras de cul, bah, apparemment, il y a des petites herbes dessus et je pense qu'il doit bien porter son nom.
1: Ok.
0: Et il y en a un autre qui s'appelle la belle-mère ou le belle-mère. Et ce qui m'a fait rire, c'est que on dit, ouais, ça ressemble à du maroilles. Ma belle-mère ressemble à du maroilles. Voilà, c'est tout.
1: J'ai juste une petite parenthèse sur le gras de cul. On en trouve aussi sous autre chose que le fromage. Il y a la confiture de gras de cul.
0: Mm-hmm. Mais c'est pas une plante, le gras de cul.
1: Alors, c'est une plante qui est.
2: Là, on comprend mieux comme pourquoi gras de cul.
0: Il faut pas s'asseoir
1: une plante. En fait, c'est une plante qu'on. Alors, on en voit beaucoup. Hein, c'est par chez nous. C'est à l'époque, on s'en sert. Moi, gamin à la campagne, en fait, c'est ce qu'on appelle le poil à gratter. Enfin,
0: oui.
1: En fait, t'enlevais le poil, tu le mettais dans le cou de quelqu'un et ça le grattait.
0: Oui, c'est comme voilà. Le poussin de belle-mère.
1: Et mais par contre, ce qui est très drôle, c'est que alors c'est un goût particulier. C'est très bon, mais le problème, c'est comment vendre ça au restaurant. Tu vas pas dire il faut savoir que si vous allez faire un coucou pas très loin de la radio chez Nathan et Solène au Reflet, ils ont un cocktail sans alcool infusé avec la même plante, sauf que ça s'appelle infusion de cynorhodon. Et c'est la même plante que le gras de cul. Voilà.
0: Et c'est bien ça, ouais, le cynorhodon.
1: Cynorhodon, et c'est un mot que j'aime beaucoup, ce mot.
0: Tiens, mais tu parlais de Nathan, bah, hop, vite fait, mais j'ai vu sur les réseaux qu'il y a un truc qui se passe. Il y a un truc des chefs qui se passe à la. Ah au potager extraordinaire.
1: Oui.
0: Mais bon.
1: Mais c'est qu'il fait autre chose aussi cette semaine-là.
0: D'accord.
1: Demain, ils ont un truc et ils ont un autre truc la semaine prochaine.
2: On c'est en reparlera. Bon, l'agenda sorti, la c'est terminé.
1: Allez, c'est bon. Donc, le gras de cul, voilà, qu'on retrouve sous le nom de cynorhodon. Les fromages, on est bon. Une petite musique. Est-ce qu'on envoie une musique?
0: Attends. Est-ce que tu sais à quoi sert le cynorhodon? Est-ce que quand tu le manges, en fait, ça a quoi comme bénéfice?
1: Je sais pas, c'est bon. Moi, quand je le mange, je trouve ça bon.
0: Ça rempart contre le stress. Ça lutte contre les insomnies. Ouais, ça lutte contre la dépression. Ouais. Bah, c'est normal, quand ça grasse de partout, t'es pas stressé.
1: Ouais. Bah, alors, écoute, quand tu le manges en confiture, ça se passe très très bien. En infusion. Alors, et ça a un autre nom. Cette plante, c'est ça que je trouve formidable, c'est qu'elle a vraiment un nom en fonction des gens ou des.
2: Ça s'appelle
1: pas, des
2: une plante de foutage de gueule en fait.
1: Non, c'est ça s'appelle.
0: Que tu veux faire,
1: ça s'appelle l'églantier.
2: Oui, c'est ça, oui, c'est ce que je te dis. C'est
1: églantier, si gras de cul, cynorhodon.
0: C'est la même chose.
2: Ça, c'est. Tu vois, oui. Amène ta science en société. Le saviez-vous, le cynorhodon,
1: le cynorhodon.
0: Est-ce que tu as le nom latin? Parce que quand tu veux vraiment te la péter, il faut le nom latin.
1: J'ai le nom latin, mais je ne sais pas si vous êtes prêts. Ouais. Je n'ai pas de tête, le nom latin, mais je l'ai vu passer sous les yeux. Ouais.
0: On continue sur mon blind test.
1: Allez, on continue
0: tu mets sur le.
1: Rosa Canina. Voilà.
0: Sur le
2: je suis déçu.
0: Le morceau 3. Attention, c'est un artiste normand et on ne l'attend pas à faire ça. Donc voilà. Et si vous trouvez, tu peux lancer le morceau. Il n'est pas connu pour être chanteur.

0: Je sais pas si on travaillera, Julien.
1: Alors, est-ce que vous l'avez ou pas, ça?
0: Je l'ai pas du tout, non.
1: Vous l'avez pas du tout?
0: Paul Lucie, pas chanteur. Fais-nous trouver, donne-nous des indices.
1: Il était connu pour autre chose que du chant, donc il était acteur.
0: Est-ce qu'il est en prison?
1: Non, il est pas en prison.
0: Est-ce qu'il a un procès?
1: Non.
2: Est-ce qu'il a une batterie de casserole? Il est commercial par téléphone ou pas?
1: Alors, s'il avait un procès, c'était pas pour avoir eu des actes avec des femmes.
0: D'accord, ok.
1: Voilà. Les enfants, je suis pas sûr. Attends, puisque là, du coup, c'est ma culture. Si je vous dis Belphégor, non.
2: Jean Marais.
1: Voilà.
0: Jean Marais, ok.
1: Jean Marais, ce morceau date de 1988. Il n'y en a qu'un, j'ai cherché.
0: C'est Jean Marais.
1: C'est Jean Marais qui chante. Un petit côté Boringer, ou je sais pas, dans la voix, tiens, un peu.
0: Le mec. C'est beau, une ville la nuit.
2: Jean Marais, c'est le mec où t'en entends toujours parler, mais t'es incapable de savoir ce qu'il. Enfin, il est acteur, mais. Les films.
1: Ah, bah si, il en avait. Non, attends.
2: Ah, mais il en a fait, mais est-ce que t'en as vu? C'était lui, Lagardère viendra à toi, non? Le bossu, je sais pas quoi là.
1: Je me demande si c'est pas lui qui jouait Fantomas. Il jouait dans Fantomas.
2: Possible.
1: Si, c'est, d'ailleurs, ça y est, ça me revient, mais si.
2: Dans Les Trois Frères aussi. Mais il était déguisé.
1: Ah, il était déguisé dans Les Trois Frères.
2: Non, il était déjà mort, je pense. Hein.
1: Donc voilà, difficile de trouver des artistes normands. Non, c'est pas difficile. Tu le disais, il y a une grosse scène rock et tout.
2: Il est normand, donc Jean Marais.
1: Je suis pas sûr. Si, il doit être mort.
0: Mais est-ce qu'il est normand?
2: Il est normand.
1: Oui, il est normand, Jean Marais. Oui, il est
2: normand.
0: Est-ce qu'il est normand?
1: Oui, les Marais sont pas. Il aurait pu s'appeler Jean le Normand, mais c'était déjà pris par Gérard. Et du coup.
0: Ah non, ce qui est plus vieux. Je sais pas.
1: Mais arrêtez de casser mon délire. Tu vois, je suis bien sorti de ma zone de confort pour ton thème, la Normandie.
0: Mais ça me donne envie de te donner des thèmes beaucoup plus sympas la prochaine fois.
1: Non.
2: J'avais fait une dédicace sur la glace où j'étais moi aussi. C'était pour toi, ça.
1: En passant ce genre de titre, j'ai envie d'avoir une petite pensée pour les samples du samedi. Voilà, parce que c'est des choses, quand tu fais du Jean Marais et du Gérard le Normand sur Nogmam,
2: dans les centres de des trucs.
1: Je crois qu'il y a moyen de prendre des trucs. Voilà. Allez, bisous, mon Mickey. Voilà, c'était tout.
2: Jean Marais, pas mal, Jean Marais. Fallait quand même.
1: Celui-là, fallait le chercher.
2: Ah, ça, c'est un super morceau de Blind Test. Hein.
1: Oui, c'est parce pas que un super morceau, mais dans un Blind Test.
2: Les femmes chantées, ça me parlait, mais j'ai aucun. Mais impossible de savoir qui c'était.
1: C'était peut-être la musique d'un film qu'on n'a pas vu. Voilà.
2: Non, puis Jean Marais nous a quittés il y a certainement longtemps, j'en sais rien du tout.
1: J'ai aucune idée. Lionel,
0: je suis chaud.
1: T'es chaud, une info?
0: J'ai plein d'infos. Jean Marais. Sur Jean Marais, pas du tout. Aucune.
1: Est-ce que
0: Par contre, je peux vous parler de L'Andouille de Vire.
1: Ah, mais oui, mais non, mais là, c'est. Oui, mais ça.
0: C'est pas beau la Normandie finalement?
1: Si, ça donne pas envie finalement.
2: Il est mort le jour de mon anniversaire en 98.
0: Ok.
1: Ah, j'étais jeune encore.
2: L'andouille. Champion du monde quand même.
0: Voilà, de la crème, du calvados et de l'andouille de vire, quoi, j'ai envie de te dire, moi.
2: C'est pour ça.
1: De toute façon, la Normandie, vu que t'as un temps de merde, t'es obligé de passer du temps en cuisine, quoi.
2: Enfin,
1: t'es obligé d'inventer des trucs, quoi. Pour passer le temps, le trou normand, soit pour bouffer.
2: C'est ce que j'ai dit il y a 15 minutes.
1: Ah ouais?
2: Oui. Mais c'est pas grave, on l'aurait dit deux fois.
1: Mais c'est que j'ai vraiment bien écouté ce que tu as.
2: Mais oui, je sais bien, je suis habitué. Par contre, ils mangent vraiment des trucs, tu vois, c'est les choses que je ne mange pas non plus.
0: Ah, c'est ça que tu manges pas l'andouille non plus, toi.
2: J'aime pas leur album non plus, donc tu vois.
1: J'ai envie de te dire tant mieux, quoi.
2: C'est trop bon, l'andouille. Je te laisse.
0: Pas d'andouille, pas de cale, pas de trou normand.
1: C'est marrant parce qu'en Bretagne, ils te. Ah non, c'est pas l'andouille.
0: L'escalope à la normande, ça tu manges, quoi.
2: Ah ouais. Non, mais par contre, je mange de la fraise de veau, je mange de la
0: tête. Et donc, les tripes à la mode de Caen, j'ai vérifié, hein, c'est bien fait avec du bœuf. Hein.
1: Et donc, l'andouille de vire, qu'est-ce que tu peux nous dire sur
0: l'andouille de vire, c'est une charcuterie artisanale cylindrique de couleur noire, élaborée à partir de l'estomac et des intestins de porc.
1: Ce coup-ci,
0: vous avez raison. Découpée en lanières, salée, montée en corde, puis fumée longuement au bois de hêtre avant d'être cuit dans un bouillon. Voilà. Et sa fabrication remonte au Moyen-Âge, Julien, avant que tu me demandes. Voilà. Et le fumage était à l'origine une méthode essentielle à la conservation de la viande après l'abattage de l'animal à l'automne. Sa réputation s'est plus développée au 19e siècle avec l'essor des transports ferroviaires reliant la Normandie à
1: Paris.
2: T'as parlé d'andouillette, donc.
0: D'andouille de vire.
2: D'andouille, voilà.
0: Pardon, andouille de vire. L'andouille de vire, ouais.
1: L'andouillette, ça n'a rien à voir.
2: C'est pour ça, c'est là où je... L'andouillette à 3 et avec la fameuse 5A.
1: Ouais, c'est ça. L'amicale des, l'association amicale des amateurs de l'andouillette authentique.
0: Non, voilà, je vous en fais un, je vous en fais un autre parce que déjà 21h35, on est parti, on s'est dit putain, on va pas avoir le temps finalement, je vais rien avoir le temps de dire.
1: On va broder.
0: Alors, je suis tombé sur une recette dont je n'avais absolument pas entendu parler.
1: C'est de l'andouille de vire au calvados.
0: Avec de la crème.
2: Dans déglacée. Une crème bretonne.
0: Pas du tout. La marmite diepoise.
1: Ok, alors là on va être sur une espèce de...
2: Mais c'est parce que ça fait géographie. Dieppe, c'est donc la Normandie.
0: Ouais. Bah écoute, ouais, pardon, vire, même vire, tu vois, j'avais un doute, mais...
2: Vas-y, vire, je savais.
0: Vire, voilà.
2: Mais Dieppe...
0: Quand Dieppe. Donc, par contre, tu vois, ils nous ont collé quand même pas mal de noms de villes dans leurs recettes qu'on retrouve pas forcément tant que ça ailleurs, quoi. Toi, nous, on n'a pas la brioche
2: de
0: Vendrenne. Voilà. On n'a pas les mojettes du Puy du Fou, tu vois. On a. Voilà. Bon, bref. La marmite diepoise.
1: C'est con là-bas, ça n'a rien à voir.
0: C'est un ragoût de poisson de mer, parce qu'on n'en a pas parlé, mais quand même, il y a la mer là-bas, il y a l'océan.
1: Mais ça, c'est
0: Il y a la Seine.
2: C'est juste la Normandie pour le fronton. Mer du Nord, hein, océanique, enfin océan, que dans les terres quoi.
1: Mais merde,
2: et
1: c'est
2: donc
1: con,
2: tous les chevaux.
1: Je viens d'avoir une artiste de Caen. Voilà, c'est ça que j'aurais dû passer.
0: Ah bah tu vois, et si ouais. Tu préparais.
1: Pas de bol.
0: Donc qu'est-ce qu'on met dans ce ragoût de poisson de mer? On met ce qui arrive.
2: Poisson.
0: Du turbo, de la sole, du cabillaud. On met des fruits de mer, des moules, des crevettes. Tout ça poché dans un bouillon lié.
2: Au calvados.
0: À la crème, merci.
1: Non.
0: Et on rajoute un peu de...
1: Bah de calvados.
0: Non, de beurre. Voilà.
1: Oh, bah.
0: Qu'est-ce qu'on rajoute dans la crème? On met du beurre, voilà.
1: Oui, c'est vrai.
0: Voilà. Donc ça, par contre, tu vois, j'ai pas de... Je sais pas, j'arrive pas à me l'imaginer, quoi. Tu vois, le poisson qui a cuit, là, dans un bouillon... Enfin, avec du beurre et de... Mais j'en suis sûr que c'est très bon. Voilà. Toi, t'es plus team ça, toi.
2: Ce qui raconte pas là-dedans, c'est le poisson qui a cuit, c'est qu'ils ont gardé les filets et ils l'ont pas mis en entier.
0: Je sais pas.
2: Bah, tu vois, c'est ça que je voudrais que tu nous dises.
0: Eh bien, écoute, tout ce que je sais.
1: En fait, c'est une bouillabaisse.
0: C'est ça.
1: De Dieppe.
0: De Dieppe. Voilà.
2: Et Dieppe, c'est au ras du Nord. Hein.
1: Ah, bah là, oui.
0: Bon, ils disent quand même aussi que, alors, à l'origine, il n'y avait pas. En gros, c'était sur les ports. Hein, c'était les restes de poissons quand ils venaient de la pêche.
1: Oui.
0: Qui faisaient bouillir avec un peu d'herbe, ce qu'ils trouvaient.
1: Tout ce qui est en mode ragoût, de toute façon, c'est un peu ça.
0: Et c'est quand il y a eu les premiers Parisiens qui sont arrivés qu'ils ont rajouté de la crème dedans.
1: Putain de Paris, ouais. fallait faire passer le goût du foie de morue.
0: Il nous reste. C'est pas très bon. Attendez, on va rajouter de la crème, vous allez voir, ça va être très bon.
1: Prenez deux trous normands, c'est pas au milieu du repas. Non, ici, c'est avant.
0: C'est avant.
1: On est à Dieppe, là. Donc, c'est
0: voilà. Donc la marmite diepoise, voilà, je vous l'avais pas dit, celui-là, je voulais. Allez, un petit morceau, puis je finirai. J'ai encore deux, trois recettes sur le coude.
1: Dans mes sélections d'artistes, il y a quand même une artiste. Auquel on a. Enfin, moi, j'ai absolument pas pensé, je pense que la veille non plus, mais c'est Cazet qui est originaire de Caen. Et Caen, on est bien dans le. Eh oui, Cazet est né à Caen. Et c'est con parce que j'avais plein de morceaux de Cazet à vous passer, mais ça sera pas le cas. Allez, là, c'est un.
2: Je vais faire une petite pause avec les titres de la veille, mais.
1: Ah bah, fais une pause avec les titres de la veille.
2: C'est bon, moi, j'aime bien les. Okay. Je te la mets. J'ai un titre que je passerai après. Je t'ai dit qu'on.
1: Il y en a un que je veux vraiment passer, mais ça sera à la fin, ou peu importe.
0: Dites-moi.
1: Eh ben, t'as qu'à mettre mon 04, celui-là on peut l'écouter en entier ou pas, on n'est pas obligé. Celui-là c'est peut-être le plus audible. Il y a un artiste sur les deux qui est normand, ça c'est sûr, et c'est quelqu'un que j'affectionne beaucoup, et les textes vont être sympas. Je vous les laisse.

0: Eh bien, c'était Mémère dans les orties, chanté par Juliette et
1: François Morel,
0: qui est donc normand d'origine. C'est peut-être le titre qui va se rapprocher le plus de ma zone de confort depuis le début dans ce mini blind test. Voilà. Moi, j'ai une affection particulière pour ce duo entre Juliette et François Morel. Et donc, voilà, c'était tout pour moi par rapport à ce blind test normand.
2: Ah, c'était quoi
1: l'instrument qu'il y avait derrière?
0: Tu devais avoir une trompette, de la clarinette.
1: Je pense une clarinette.
0: Tu devais avoir de la clarinette et tout.
1: Il y avait une double hanche. Il y avait un.
0: Écoute, je dans te le, dans
2: ça, le oui, il y avait les hanches de Juliette et celles de François.
1: Ouais, ça doit être ça. Clarinette, on va dire.
0: Après, j'ai une affection particulière pour Juliette et François Morel, et surtout quand ils font des morceaux ensemble. Ils en ont fait plusieurs, et voilà. Et donc, ça, moi, typiquement, c'est un truc qui peut tourner en playlist de graffiti.
2: Voilà.
0: Bah ouais. On y a été, c'est sympa. Il y a un petit côté bossa, salsa, et pas du tout normand.
1: Non. Très bien. T'as d'autres titres pour après, hein?
0: Oui,
1: qu'est-ce qu'on passe après? Je vous fais une petite recette vite fait. Tel un trou normand dans cette émission. Je vous ai pas parlé de la Turgoule.
0: Ça tombe bien. C'était une bonne idée de pas nous en avoir parlé jusque-là.
1: C'est un dessert traditionnel composé de riz rond, de lait entier, de sucre et de cannelle. Le mélange est cuit à feu très doux dans un plat en grès pendant plusieurs heures jusqu'à l'obtention d'une texture fondante surmontée d'une croûte caramélisée.
0: C'est un riz au lait.
2: Mais au calvados.
1: Voilà, exactement.
2: C'est pas du rhum raisin, c'est du pomme calva.
0: Pardon.
1: Et ça vient de tordre la goule, hein, tordre la bouche, car le plat se consommait traditionnellement très chaud à la sortie du four.
0: D'accord,
1: voilà, mais c'est un riz au lait, on est d'accord.
0: Mais il n'y a pas de calvados.
1: Non.
0: Il n'y a pas d'alcool.
1: Il y a du lait entier.
0: Il y a du lait entier.
1: Rien ne t'empêche de boire du cidre avec.
0: C'est peut-être un des rares plats où il n'y a pas d'alcool dedans.
1: Et il en fallait un.
2: Et il y a un riz rond.
0: C'était des Normands woke à l'époque.
2: Ils ont du riz en Normandie. Parce qu'il date de quand ce plat? Si c'est du Moyen-Âge, le riz existait déjà, ça veut dire?
1: Alors le riz existe depuis très très très longtemps.
2: Oui,
1: après, quand est-il arrivé en Normandie, ça on le sait pas. Tout ce que je peux vous dire, c'est que alors on parle des corsaires, effectivement. C'est apparu au 18e siècle. La Turgoule est née de l'arrivée en Normandie des denrées exotiques comme le riz et la cannelle. Parce que tu parles du riz, mais la cannelle c'est pareil, ça pousse pas très bien en Normandie.
0: C'est une arrivée exotique, la 5G.
1: Saisie par les corsaires ou importée dans les ports de la Manche comme Honfleur. On est comme dans une zone où il y a des port,
0: oui,
1: avec des gens qui ont beaucoup navigué. Donc voilà, 16, 17, 18e siècle, il y a du rhum, il y a tout ça.
0: Des femmes,
1: voilà,
0: et de
1: exactement, et des Normandes, et de la crème fraîche, et tout va bien en Normandie. Voilà. Allez, à vous, le studio.
0: Okay. Eh bien, merci. Je ne vous entends plus, Simon.
2: Allez, à moi,
0: on
2: alors.
0: A cassé mes lunettes.
2: Je vais vous passer un artiste qui a concouru cette année dans les Inouïs du printemps de Bourges. Les Inouïs, c'est pas un festival, c'est un tremplin.
1: C'est un tremplin,
2: se fait par région, et ensuite de la région, ça monte au national, enfin à Bourges, quoi.
1: Voilà.
2: Et tu peux être.
1: Si tu gagnes, tu joues à Bourges.
2: Voilà.
1: Mais c'est aussi quand même un réseau aussi de professionnels de la musique, quoi.
2: Ça fait partie d'un
1: circuit professionnel.
2: Ceux qui gagnent aux Inouïs du printemps de Bourges, tu les vois au Trans, tu les vois au Mama, tu les vois.
0: C'est comme ça que j'avais découvert un artiste qui s'appelait Lee Vodman. Et après, derrière, j'ai pas du tout aimé ce qui s'était mis à faire.
1: Après, on peut citer proche de chez nous, Zao de Sagazan. Elle a gagné les Inouïs du printemps de Bourges. Personne ne la connaissait. Un an après, elle avait fait 250 concerts et vendu des millions d'albums, quoi.
2: Les Van Parias
1: aussi, voilà.
0: Donc, là, tu nous parles de.
2: Donc, il a concouru, lui, cette année, à la finale régionale de Normandie. Enfin, régionale ou départementale. Non, régionale. Normandie. Et bon, il n'a pas gagné, hein, je vous aide. Et il s'appelle, je vous le dirai après, parce qu'on va écouter d'abord ce qu'il fait, et puis ensuite, on en parlera.
1: Alors, j'ai deux titres, j'espère que c'est le bon.
2: Ouais, de toute façon, c'est pas celui que je t'ai rajouté contraint forcé après, c'est le premier que je t'ai donné.
0: Ah oui,
2: débrouille-toi avec ça maintenant.

0: payer.
1: À l'instant, au comptoir de graffiti.
2: Le mois préféré des Normands, il s'appelle Dominique Février.
3: Parce que c'est le plus court.
2: C'est le plus court.
3: C'est celui qui a le moins de jours de pluie.
2: Il s'appelle Dominique Février avec son morceau Formatique, et extrait de son album Le Prix des Choses.
4: Et donc lui n'a pas gagné le truc.
2: Il n'a pas gagné. Non, c'est pas lui.
1: Ça n'empêche pas d'être bon. Hein,
2: mais alors, et justement, vous pourrez aller le voir. Il est le 25 juin au tiers-lieu La Chaumière à Nantes.
4: Ok.
2: Donc allez-y, les enfants. Prix libre à la porte. Je vous aide. Et Dominique Février, je pense que ça mérite de tendre l'oreille là-dessus.
4: Ouais, ça...
2: Donc voilà, pour les autres, j'ai pas pris les autres. Les
4: D'accord. Inouïs.
2: Mais lui, Dominique Février, je croyais qu'il y a un truc.
4: Mais je prends, j'aime bien le son, j'aime bien la voix. Et le flow est bien. C'est pas inintéressant non plus. Donc,
2: C'est voilà. Validé.
1: Très bien. On retrouve toutes les infos, toute la playlist sur graffitiradio.fr, programme au comptoir. On est en rediffusion le lundi de 13h à 14h. On est dispo en podcast à peu près partout quand les plateformes le veulent bien. voilà. Et puis, la fin de la saison va bientôt arriver. Je sais pas, on n'a pas encore tranché de notre dernière date.
4: Oui.
1: Là, pour l'instant, la météo est plutôt clémente avec nous. Donc, ça va. Mais c'est vrai qu'il, des fois, il fait trop chaud dans le studio.
4: Oh.
1: Voilà. Mais je vous passerai la main, vous inquiétez pas.
4: C'est ça.
1: on continue en musique. Oui. Il nous reste quelques minutes. Il nous reste de quoi passer deux morceaux.
2: Eh bien, ça tombe bien, Julien.
4: Eh bien, moi, j'ai mon. Alors, ils sont pas normands, mais ils pourraient l'être. J'ai mon coup de cœur.
1: C'est large, ça, comme programmation, ça.
4: Si, j'ai mon coup de cœur. Et puis après, si on a du temps, on passera le petit clin d'œil au festival de Coutances. Mon groupe de cœur, et l'abeille aussi d'ailleurs, je suppose, vous en fait partie, les Swinkels, qui ont sorti un dernier titre qui s'appelle Ça recommence, où on retrouve les gars de Triptyque dessus. Et sans nom, Denis,
2: Yoshi, l'original.
4: Et,
1: okay.
4: et bah vas-y, balance et puis on voilà.

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1: Et ouais.
2: Voilà.
1: Très bien, c'est validé.
2: Ça
1: recommence.
2: Ça recommence.
1: Exactement.
2: Le Surnicus est parti un peu trop tôt. Et du coup, le truc, c'est Zwinkels Family and Friends. Vraisemblablement, on a une tournée qui devrait se faire de ce, truc.
3: Ils sont ce week-end.
2: Au feu de l'été.
3: Mais est-ce qu'ils sont tous là?
2: Est-ce qu'ils seront tous là ou pas?
3: Normalement, il y a Pone.
2: Quand tu mets. Là, c'est autre chose. C'est plus large. Il y a quand même une triptyque. Triptyque tournait un peu, Dabaz était un peu sur les trucs des Zwink ces derniers temps. Il y a quand même Sans Nom qui est dedans, Dedi, Yoshi, promet des choses bien. Et moi je garde sur la punchline, je ferai du sport quand la balle ça sera pas le Scal Pro, j'aime beaucoup.
1: C'est validé.
2: C'est validé à 200%.
1: Il y a toujours ce son là. Je pense que ça va être gros collectif qui va tourner.
2: Et ça c'est sorti. Oui, alors il y a sorti hier sur les réseaux. Oui. Le morceau est sorti hier.
1: Tout frais
2: démoulé.
1: Très bien.
2: Voilà.
1: On se quitte. Tu as deux petits trucs à nous passer très rapidement.
2: Non,
1: tu
2: as mais oui,
1: 15 alors, secondes.
2: J'ai 15 secondes. Bah en fait c'est que je pense. On parlait festival de jazz, machin. Et donc il y avait une scène qui m'avait marqué dans un festival, mais c'est au Touquet. Et c'est Marc Rebillet qui se met à insulter Macron dans ce festival. Et en fait,
1: Comme ça.
2: Je sais pas si vous connaissez Marc Rebillet. Organisateurs essayaient de l'arrêter parce que Macron était dans la salle.
1: Ok.
2: Voilà. Et du coup, j'ai ce petit truc qui tourne sur YouTube. J'ai extrait le son. Et après, on part sur un morceau de Marc Rebillet que je vous conseille fortement si vous ne connaissez pas.
1: Alors, j'ai pas le morceau de Marc Rebillet après.
2: T'as pas le deuxième qui s'appelle. C'est un truc écrit en lettres capitales. Il y a pas un jus écrit en lettres capitales.
1: C'est parti. Voilà. On se quitte là-dessus. Ciao. On se retrouve la semaine prochaine, normalement, si tout va bien.
2: Ouais. Sans moi.
1: Ah oui.

Bienvenue sur les ondes de Graffiti Radio. Bienvenue dans l'émission Ragamuffin, l'émission 100% vinyle. Tous les vendredis sur Graffiti. Et en rediff le mercredi soir à partir de 22h. Dédicacé Rasti, Selecta, Obi-Wan qui va bientôt venir dans les studios. C'est parti, une session reggae dub. Que en 45 tours ce soir. Que des good vibes dans l'émission Ragamuffin. Allez, pas de blabla, c'est parti. MCH pour te servir le 100%.

on est bien sur Graffiti Radio dans l'émission Ragamuffin. MC Edge, Robbie One, dédicace à Rasty Selecta.

0: Yes, c'était l'émission Ragamuffin avec les invités qui sont là dans les studios. Allez, c'était Robbie One, MC Edge sur Graffiti Radio, l'émission Ragamuffin.
1: Big up Mel et David. Merci
0: David
1: d'être passé
0: avec nous. La compagnie aussi.

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